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1: Il est 5h.
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4: Auditrice, auditeur de Zoom Radio, bien le bonjour. Voici votre bulletin météo complet pour votre lundi 28 septembre. Le matin, il faudra compter sur un ciel assez nuageux avec de timides éclaircies. Concernant le vent, il sera modéré d'est à sud-est avec des rafales allant entre 35 et 40 km par heure. Les températures s'échelonneront entre 18 et 19 degrés. Pour ce lundi après-midi, pas de changement. Toujours un ciel assez gris avec tout de même de temps à autre quelques timides et belles éclaircies. Concernant le vent, il sera modéré de sud-est avec des rafales allant entre 35 et 40 km par heure. Les températures s'échelonneront entre 27 et 28 degrés. Et pour la soirée et la nuit prochaine, les Périgourdins resteront sous un ciel assez nuageux avec de timides apparitions de quelques étoiles et surtout, une nouvelle fois, le Mercure qui aura quand même pas mal de mal à passer en dessous du seuil des 19 degrés. Voilà, c'est terminé pour aujourd'hui, en ce 271e jour de l'année. N'oubliez pas de faire une bise à tous les 27 classes. Le lever du soleil se fera pour ce lundi à 7h51 et celui-ci se couchera à 19h43. Et moi, je vous souhaite une excellente journée sur...
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1: Bonjour, bonjour à tous. 15 trotteurs âgés de 7 à 11 ans n'ayant pas gagné 229 000 euros au rendez-vous sur les 2150 mètres de la piste corde à gauche à l'hippodrome d'Anguin à l'occasion du Quintet Plus de ce lundi 28 septembre 2026. L'allocation sera de 59 000 euros et le départ prévu vers 13h55. En tête de notre sélection, le 14, Jas de Pade, incontournable avec Mathieu Abrivard aux commandes, peut même l'emporter. Suivi du 10, Jewel Touche, qui fera logiquement partie des grands favoris de cette épreuve. Le 15, Intrépid des Bois, aligne les performances de choix depuis quelques mois. Le 12, Joss des Granges, de nouveau confié à Benjamin Rochard. Et enfin, le 7, In Love Réglisse, prise en note lors de sa dernière prestation. Il complétera notre sélection. Une sélection que vous pouvez retrouver sur ma chaîne YouTube, Tom Kazak, les pronostics hippiques avec mes dernières minutes. Donc, notre choix aujourd'hui. Premier, le 14, Jas de Pade. Second le 10, Jewel Touche. Troisième le 15, Intrépide des Bois. Quatrième le 12, Joss des Granges. Cinquième le 7, In Love Réglisse. Le second choix le 3, le 2 et le 4. Et à vous la fortune!

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1: Bonjour à tous, nous sommes le 28 septembre, bonne fête aux Venceslas. Ils se veulent nécessaires et se créent s'il le faut des responsabilités qui les rendent indispensables. Ils aiment agir pour le bien d'autrui, calmes, patients, dévoués. Ils possèdent une autorité naturelle et le sens du commandement. Peu émotifs, on dirait que rien ne les touche. Les Venceslas ont des principes qui ne transgressent jamais. Du côté des faits marquants, en 1920 en France, les premiers postes de radio TSF sont en vente. 1973, mort du fantaisiste Fernand Reynaud dans un accident de la route près de Clermont-Ferrand. 1985, inauguration du musée Picasso à Paris. 1992, naissance de la chaîne culturelle franco-allemande de télévision Arte. En 2003, gigantesque panne d'électricité en Italie. Les anniversaires du jour, Hilary Duff, née à Houston, aux USA, actrice et chanteuse pop américaine. La chanteuse Nolwenn Leroy, qui vient de Saint-Renan dans le Finistère. Un an de plus également pour Mika Hakkinen, pilote de Formule 1, Marielle Guachel, skieuse française, médaille d'or de descente en 1966, et Brigitte Bardot, née à Paris, actrice et chanteuse française. Elle apparaît pour la première fois dans le magazine Elle alors qu'elle n'a que 15 ans. Avant de se quitter, le dicton du jour, pour vendanger, il faut attendre au moins la fin septembre. Toujours instructif, ces dictons du jour. Très bonne journée à tous, à demain.

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2: Bonjour à tous, l'horoscope de ce lundi. On débute avec les béliers. Tous les voyants sont au vert. Aujourd'hui les béliers, votre route est toute tracée, direction le succès. Les taureaux, vous vous sentirez utile. Aujourd'hui, vos proches auront justement besoin de vous. Les gémeaux, rien ne vous motive. Ce matin, vous auriez bien prolongé le week-end. Cancer, vous vous fixez de nouveaux objectifs. Cela vous donne beaucoup d'énergie. Les lions, votre partenaire n'aura Dieu que pour vous aujourd'hui, profitez-en. Les vierges, vous n'êtes pas de très bonne compagnie en ce lundi, tout vous agace. Les balances, c'est le moment de penser à vous, faites-vous un petit cadeau, vous le méritez. Scorpion, la chance est de votre côté, il faut aller de l'avant pour en tirer profit. Les sagittaires, le climat est à la détente, le week-end vous a fait un bien fou. Les capricornes, quelle que soit la situation, vous vous montrez à votre avantage, un véritable caméléon. Les Verseaux, vous prenez soin de vous, les Verseaux. Votre entourage vous trouve très épanoui. Les poissons, pour conclure, la journée sera chargée, très chargée aujourd'hui. Vous n'aurez pas une minute à vous. Avec tout ça, très belle journée, bon lundi.
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Problème, le principal suspect du kidnapping est un autre agent du MI5, Chatham, qui déteste Yester. Le patron du service préfère confier l'affaire à son ami Higgins. 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S'agit-il d'un code ou bien la désignation de deux personnes ? Une épouse peut-être infidèle, un agent secret douteux, deux réseaux d'espionnage implantés à Bath, les investigations de Higgins le mettent en danger de mort. Entre le vent et l'hirondelle de Christian Jacques est paru chez Ixo.

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1: Bonjour à tous, les programmes télé, la télévision pour ce soir lundi. On débute avec la chaîne TF1 qui nous propose ce soir du football spécial Ligue des Nations. La Belgique face à la France, à suivre en direct dès 20h35. Sur la chaîne France 2, la série Les Aventurières, diffusée dès 21h10. À la même heure, sur la chaîne France 3, rendez-vous avec le film Le Mystère Henri Pic. Sur la chaîne France 5, le magazine Sur le Front, diffusé dès 21h05. Sur M6, ce soir, rendez-vous avec l'émission L'Amour est dans le Pré, dès 21h10. Sur la chaîne W9, place au film Pearl Harbor, diffusé dès 21h25. Et enfin, pour terminer, rendez-vous par exemple ce soir sur la chaîne TF1 Série Film avec la série New York Section Criminelle. Avec tout ça, bonne soirée télé.
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4: Auditrices et auditeurs de Zoom Radio, bien le bonjour. Voici votre bulletin météo complet pour votre lundi 28 septembre. Le matin, il faudra compter sur un ciel assez nuageux avec de timides éclaircies. Concernant le vent, il sera modéré d'est à sud-est avec des rafales allant entre 35 et 40 km par heure. Les températures s'échelonneront entre 18 et 19 degrés. Pour ce lundi après-midi, pas de changement. Toujours un ciel assez gris, avec tout de même de temps à autre quelques timides et belles éclaircies. Concernant le vent, il sera modéré de sud-est, avec des rafales allant entre 35 et 40 km par heure. Les températures s'échelonneront entre 27 et 28 degrés. Et pour la soirée et la nuit prochaine, les Périgourdins resteront sous un ciel assez nuageux avec de timides apparitions de quelques étoiles et surtout, une nouvelle fois, le Mercure qui aura quand même pas mal de mal à passer en dessous du seuil des 19 degrés. Voilà, c'est terminé pour aujourd'hui en ce 271e jour de l'année. N'oubliez pas de faire une bise à tous les 27 Stelas. Le lever du soleil se fera pour ce lundi à 7h51 et celui-ci se couchera à 19h43. Et moi, je vous souhaite une excellente journée sur...
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1: Bonjour à tous, nous sommes le 28 septembre, bonne fête aux Venceslas, ils se veulent nécessaires et se créent s'il le faut des responsabilités qui les rendent indispensables. Ils aiment agir pour le bien d'autrui, calmes, patients, dévoués, ils possèdent une autorité naturelle et le sens du commandement. Peu émotifs, on dirait que rien ne les touche, les Venceslas ont des principes qui ne transgressent jamais. Du côté des faits marquants, en 1920 en France, les premiers postes de radio TSF sont en vente. 1973, mort du fantaisiste Fernand Reynaud dans un accident de la route près de Clermont-Ferrand. 1985, inauguration du musée Picasso à Paris. 1992, naissance de la chaîne culturelle franco-allemande de télévision Arte. En 2003, gigantesque panne d'électricité en Italie. Les anniversaires du jour, Hilary Duff, née à Houston, aux USA, actrice et chanteuse pop américaine. La chanteuse Nolwenn Leroy, qui vient de Saint-Renan dans le Finistère. Un an de plus également pour Mika Häkkinen, pilote de Formule 1, Marielle Guachel, skieuse française, médaille d'or de descente en 1966, et Brigitte Bardot, née à Paris, actrice et chanteuse française, elle apparaît pour la première fois dans le magazine Elle alors qu'elle n'a que 15 ans. Avant de se quitter, le dicton du jour, pour vendanger, il faut attendre au moins la fin septembre. Toujours instructif ces dictons du jour. Très bonne journée à tous, à demain.

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1: Bonjour à tous, dans l'actualité people du jour, on parle d'Aya Nakamura, le coup très dur. Aya Nakamura a annulé à la dernière minute son concert au festival Golden Coast de Dijon. Quelques minutes avant de monter sur scène, la chanteuse a annoncé qu'un examen médical l'empêchait d'assurer sa prestation. « Je suis profondément désolée et très déçue », a-t-elle écrit, remerciant donc ses fans pour leur soutien. Les organisateurs ont confirmé une annulation pour des raisons de santé et lui ont souhaité un bon rétablissement. On se retrouve très vite avec d'autres actualités people.
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1: Bonjour à tous, dont l'info insolite du jour, direction l'Espagne. Contrôlé en état d'ivresse, le chauffard accuse le vinaigre du gazpacho. Un automobiliste espagnol a présenté une explication plutôt étonnante aux policiers après un contrôle pour conduite dangereuse. Son alcoolémie atteignait 4 fois la limite autorisée. Les policiers espagnols ne s'attendaient pas à une excuse aussi insolite de la part de ce chauffard qu'ils ont intercepté il y a quelques jours en Andalousie. Les agents expliquent en effet que le conducteur alcoolisé a tenté de justifier son ivresse par la consommation d'un célèbre potage typique du sud de l'Espagne. Selon les autorités, le conducteur au comportement suspect effectuait des manœuvres inhabituelles tout en circulant sans ceinture de sécurité. Il tenait également son téléphone portable à la main. Lors de son interpellation, les policiers ont constaté des signes de consommation d'alcool et ont donc procédé au test réglementaire. L'automobiliste présentait un taux d'un milligramme d'alcool par litre d'air expiré. En Espagne, la limite est fixée à 0,25. Le taux relevé était donc 4 fois supérieur à la limite autorisée et dépassait également le seuil à partir duquel les faits peuvent relever du pénal, fixé à 0,60. Mais au moment de contester le résultat, le conducteur a assuré aux agents de ne pas avoir consommé d'alcool. « C'est sûrement à cause du vinaigre du gazpacho que j'ai bu », a-t-il justifié. Une explication accueillie avec incrédulité par les policiers qui précisent avec ironie que le gazpacho a finalement été mis hors de cause. Le conducteur n'a pas été placé en garde à vue, mais fait l'objet d'une enquête. Selon les investigations, les faits peuvent entraîner en Espagne une peine de 3 à 6 mois de prison, une amende également ou des travaux d'intérêt général de 31 à 90 jours. Une suspension également du permis de conduire d'1 à 4 ans est également prévue. On se retrouve très vite avec d'autres infos insolites.

Bonjour, vos infos locales pour ce lundi 28 septembre. Papeterie de Conda. Tout d'abord, le repreneur du site va présenter son projet de réhabilitation. La réunion publique du groupe SPB aura lieu en effet ce mercredi 30 septembre à 18h30 à la salle des fêtes du Lardin Saint-Lazare. Par ailleurs, le groupe Eurenco a publié un communiqué annonçant que Thierry Francou a souhaité mettre fin à ses fonctions et que le processus de désignation de son successeur est engagé. L'actuel PDG quittera ses fonctions le 31 décembre, a annoncé le poudrier français, leader des poudres et explosifs en Europe. Le socialiste Serge Mériou et la communiste Marie-Claude Varillas réélus sénateurs de la Dordogne hier. Ils ont été investis dès le premier tour avec respectivement 667 et 635 voix. Élu une première fois en 2020, c'est leur deuxième mandat de sénateur. 1382 grands électeurs, députés, sénateurs, conseillers départementaux, conseillers régionaux et délégués municipaux. Dordogne était appelé à voter pour élire les deux sénateurs du département dimanche. Un sapeur-pompier a été blessé lors d'une intervention, dont la nuit de samedi à dimanche, à La Rochelle et à l'ouest du département. Âgé de 31 ans, il intervenait avec une vingtaine de ses collègues sur l'incendie d'une grange désaffectée de 100 mètres carrés quand l'un des pignons du bâtiment s'est effondré sur lui. Un météore visible dans le ciel à 21h10, samedi soir, il arrivait de l'ouest en direction de l'est et a pu être observé dans tout le sud-ouest, en Dordogne, mais aussi en Gironde, Charente, dans le Lot et le Pays Basque. Contrairement à une étoile filante, cette boule de feu est plus grosse et peut se voir à une altitude plus basse, 20 km au-dessus du sol. C'est la fin de ce flash, une très bonne journée à toutes et à tous.

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Jewel Touche, qui fera logiquement partie des grands favoris de cette épreuve. Le 15, Intrépide des Bois, aligne les performances de choix depuis quelques mois. Le 12, Joss Desgranges, de nouveau confié à Benjamin Rochard. Et enfin, le 7, In Love Réglisse, prise en note lors de sa dernière prestation. Il complétera notre sélection. Une sélection que vous pouvez retrouver sur ma chaîne YouTube Tom Kazak, les pronostics hippiques avec mes dernières minutes. Donc, notre choix aujourd'hui, premier le 14, Jazz de Pan. Second le 10, Jewel Touche. Troisième le 15, Intrépide des Bois. Quatrième le 12, Joss Desgranges. Cinquième le 7, In Love Réglisse. Le second choix, le 3, le 2 et le 4. Et à vous la fortune!

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1: Il est 7h.
2: Bonjour à tous, à la une de l'actualité. Le Rassemblement National va disposer pour la première fois d'un groupe au Sénat après les élections sénatoriales hier. Avec ses alliés de l'UDR, d'Éric Ciotti, le futur groupe devrait compter 14 sénateurs. Le RN a notamment remporté des sièges dans le Var, les Bouches-du-Rhône, le Gard et l'Hérault. La droite et le centre conservent la majorité au Palais du Luxembourg. Dernière étape en France aujourd'hui pour le pape Léon XIV après Lourdes. Il est attendu à Metz en Moselle avec notamment une rencontre consacrée à l'Europe aujourd'hui, puis une messe à la cathédrale. Hier, à Lourdes, devant les évêques français, le pape les a notamment appelés à poursuivre la lutte contre les violences sexuelles dans l'Église et à défendre la liberté de l'enseignement catholique. La grève de la fonction publique devrait finalement peu perturber les transports. Demain, la SNCF et la RATP annoncent un trafic largement normal malgré quelques difficultés attendues en Île-de-France. Cette mobilisation intervient sur fond de tension autour des salaires des agents publics, Jacques Terrance.
3: Oui, dans les trains, l'impact de la grève devrait donc rester limité demain. La SNCF prévoit un trafic normal sur les TGV et les intercités, quasi normal dans les TER. En Île-de-France, quelques perturbations sont tout de même annoncées sur le RER C, D, E. Le détail sera communiqué aujourd'hui à la RATP. Métro et RER devraient circuler normalement. Cette journée de grève est appelée par l'ensemble des organisations syndicales représentatives de la fonction publique. Elle réclame notamment de meilleures rémunérations alors que le gouvernement envisage un nouveau gel du point d'indice qui sert à calculer le salaire de base des fonctionnaires.
2: Merci Jacques. La police antiterroriste saisie en Angleterre. 5 personnes ont été arrêtées hier près d'une base militaire de l'ouest du pays utilisée par l'armée américaine. Elles sont soupçonnées d'infractions liées aux explosifs. Une centaine d'habitations ont été évacuées. Une situation contrôlée après l'intervention des démineurs. Retour en France avec du sport et Toulouse n'a pas tremblé hier soir face à Montpellier en rugby. Victoire 40-18 en top 14 pour la fin de la 4e journée. Autre résultat ce week-end, Pau a battu La Rochelle 39-17, le Stade français a dominé Lyon 31-10 et la seule victoire à l'extérieur c'est celle de l'Aviron bayonnais 20-17 sur la pelouse du Racing 92. Au classement, Lyon est premier devant le Stade toulousain et Pau, Vannes est dernier. Et puis déception pour les Bleus en cyclisme, Paul Sexas a terminé hier 15e des mondiaux à Montréal. C'est l'Américain Brandon McNulty qui a remporté la médaille d'or. Belle journée à tous.
4: Bonjour à tous, il est 7h03 ce lundi matin sur Zoom Radio, le son de la Dordogne. 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
7: Auditrice, auditeur de Zoom Radio, bien le bonjour. Voici votre bulletin météo complet pour votre lundi 28 septembre. Le matin, il faudra compter sur un ciel assez nuageux, avec de timides éclaircies. Concernant le vent, il sera modéré d'est à sud-est, avec des rafales allant entre 35 et 40 km par heure. Les températures s'échelonneront entre 18 et 19 degrés. Pour ce dernier après-midi, pas de changement, toujours un ciel assez gris, avec tout de même de temps à autre quelques timides et belles éclaircies. Concernant le vent, il sera modéré de sud-est avec des rafales allant entre 35 et 40 km par heure. Les températures s'échelonneront entre 27 et 28 degrés. Et pour la soirée et la nuit prochaine, les Périgourdins resteront sous un ciel assez nuageux avec de timides apparitions de quelques étoiles et surtout, une nouvelle fois, le Mercure qui aura quand même pas mal de mal à passer en dessous du seuil des 19 degrés. Voilà, c'est terminé pour aujourd'hui, en ce 271e jour de l'année. N'oubliez pas de faire une bise à tous les 27 classes. Le lever du soleil se fera pour ce lundi à 7h51 et celui-ci se couchera à 19h43. Et moi, je vous souhaite une excellente journée sur
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1: Bon réveil, c'est lundi. Votre semaine vient de naître, toute neuve, toute fraîche. Elle n'a qu'à grandir avec vous, jour après jour. Vos neurones vont faire le premier pas de la journée. Un peu hésitant, hein, mais puis plus rassuré. C'est ton départ tout en douceur que l'on partage ensemble. Bienvenue et bon réveil dans l'Happy Morning de ce lundi.
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1: Le retour de la musique sur Zoom Radio dans quelques instants. Juste le temps pour nous d'écouter le top 5 d'Amélia. Bonjour Amélia.
2: Bonjour à tous. Et dans le top 5 du jour, les excuses pour rester en pyjama toute la journée. Un numéro 5, je travaille de chez moi, le pantalon est facultatif. Un numéro 4, je vais ressortir de toute façon, spoiler, non, on va pas sortir. Hein. Numéro 3, c'est confortable, argument imparable. Numéro 2, personne ne me voit, oui, les voisins ne comptent pas. Et un numéro 1, c'est pas un pyjama, oui, c'est un ensemble décontracté. Allez, l'Institut du confort textile rappelle, le pyjama est un état d'esprit.
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2: Bonjour à tous, l'horoscope de ce lundi. On débute avec les béliers, tous les voyants sont au vert. Aujourd'hui les béliers, votre route est toute tracée, direction le succès. Les taureaux, vous vous sentirez utile. Aujourd'hui, vos proches auront justement besoin de vous. Les gémeaux, rien ne vous motive. Ce matin, vous auriez bien prolongé le week-end. Cancer, vous vous fixez de nouveaux objectifs, cela vous donne beaucoup d'énergie. Les lions, votre partenaire n'aura Dieu que pour vous aujourd'hui, profitez-en. Les vierges, vous n'êtes pas de très bonne compagnie en ce lundi, tout vous agace. Les balances, c'est le moment de penser à vous, faites-vous un petit cadeau, vous le méritez. Scorpion, la chance est de votre côté, il faut aller de l'avant pour en tirer profit. Les sagittaires, le climat est à la détente, le week-end vous a fait un bien fou. Les capricornes, quelle que soit la situation, vous vous montrez à votre avantage, un véritable caméléon. Les Verseaux, vous prenez soin de vous, les Verseaux. Votre entourage vous trouve très épanoui. Les Poissons, pour conclure, la journée sera chargée, très chargée aujourd'hui. Vous n'aurez pas une minute à vous. Avec tout ça, très belle journée, bon lundi.
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Bonjour, vos infos locales pour ce lundi 28 septembre. Le socialiste Serge Mériyoux et la communiste Marie-Claude Varaillas, réélus sénateurs de la Dordogne hier. Ils ont été investis dès le premier tour avec respectivement 667 et 635 voix. Élus une première fois en 2020, c'est leur deuxième mandat de sénateur. 1382 grands électeurs, députés, sénateurs, conseillers départementaux, conseillers régionaux et délégués municipaux de Dordogne étaient appelés à voter pour élire les deux sénateurs du département hier. Papeterie de Condat, le repreneur du site va présenter son projet de réhabilitation au public. La réunion publique du groupe SPB aura lieu en effet ce mercredi 30 septembre à 18h30 à la salle des fêtes du Lardin Saint-Lazare. Par ailleurs, le groupe français Renco a publié un communiqué annonçant que Thierry Francou a souhaité mettre fin à ses fonctions et que le processus de désignation de son successeur est engagé. L'actuel PDG quittera ses fonctions le 31 décembre a annoncé le poudrier français leader des poudres et explosifs en Europe. Un sapeur-pompier a été blessé lors d'une intervention dans la nuit de samedi à dimanche dernier à La Roche-Chalais, à l'ouest du département. Âgé de 31 ans, il intervenait avec une vingtaine de ses collègues sur l'incendie d'une grange désaffectée de 100 mètres carrés quand l'un des pignons du bâtiment s'est effondré sur lui. Un météo a été observé dans le ciel à 21h10. Samedi soir, il arrivait de l'ouest en direction de l'est et a pu être observé dans tout le sud-ouest, en Dordogne, mais aussi en Gironde, Charente, dans le Lot et le Pays Basque. Contrairement à une étoile filante, cette boule de feu est plus grosse et peut se voir à une altitude plus basse, 20 à 30 km au-dessus du sol. C'est la fin de ce flash, une très bonne journée à notre écoute.

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3: Bonjour, bonjour à tous. 15 trotteurs âgés de 7 à 11 ans n'ayant pas gagné 229 000 euros. Rendez-vous sur les 2150 mètres de la piste corde à gauche à l'hippodrome d'Anguin à l'occasion du Quintet Plus de ce lundi 28 septembre 2026. L'allocation sera de 59 000 euros et le départ prévu vers 13h55. En tête de notre sélection, le 14, Jas de Pan, incontournable avec Mathieu Abrivard aux commandes, peut même l'emporter. Suivi du 10, Jewel Touche, qui fera logiquement partie des grands favoris de cette épreuve. Le 15, Intrépide des Bois, aligne les performances de choix depuis quelques mois. Le 12, Joss des Granges, de nouveau confié à Benjamin Rochard. Et enfin le 7, In Love Réglisse, prise en note lors de sa dernière prestation. Il complétera notre sélection. Une sélection que vous pouvez retrouver sur ma chaîne YouTube Tom Kazak, les pronostics hippiques avec mes dernières minutes. Donc notre choix aujourd'hui, premier le 14, Jazz de Pan. Second le 10, Jewel Touche. Troisième le 15, Intrépide des Bois. Quatrième le 12, Joss des Granges. Cinquième le 7, In Love Réglisse. Le second choix le 3, le 2 et le 4. Et à vous la fortune.
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1: Zoom Radio, l'Happy Morning, avec l'étude scientifique qui ne sert à rien. Bonjour Amélia.
2: Bonjour Clis, rebonjour à tous. Et aujourd'hui, dans l'étude scientifique qui ne sert à rien, les selfies agrandissent votre nez de 30% et c'est mathématique. Oui, l'université Röntgenger de laquelle tu l'es. À 30 cm de distance, l'effet grand angle déforme le visage. Le nez au centre paraît énorme. Des gens consultent des chirurgiens. Je veux un nez plus petit. Donc le chirurgien montre votre nez est normal. C'est l'angle du selfie. La distorsion est réelle. Votre visage est déformé sur chaque photo de près. Alors reculez ou acceptez que votre nez photographié n'est pas votre vrai nez.
0: 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C'est déjà un effort.
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2: Première heure dans la boîte, en ce lundi. L'Happy Morning poursuit son chemin avec vous. Matinée lumineuse à tous. La deuxième heure arrive dans quelques instants.
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1: Bonjour à tous. À la une de l'actualité, une première au Palais du Luxembourg. Le Rassemblement National va pouvoir constituer un groupe au Sénat. Après les élections d'hier, le RN et ses alliés de l'UDR d'Éric Ciotti devraient réunir 15 sénateurs, dépassant le seuil des 10 membres requis. Le parti a décroché des sièges dans le Var, les Bouches-du-Rhône, le Gard ou encore dans l'Hérault. Une étape que Jordan Bardella, président du RN, veut inscrire déjà dans la campagne pour la présidentielle de 2027. Jordan Bardella, hier soir.
2: Je me réjouis que le Rassemblement national, pour la première fois de son histoire, fasse son entrée au Sénat avec un groupe qui va être composé dans les prochains jours et qui aura vocation, en plus des 3 élus que nous avons d'ores et déjà au Sénat, de porter les idées du Rassemblement national, de défendre les Français. Et c'est aussi évidemment une étape supplémentaire dans ce qui est une période de campagne électorale pour l'élection présidentielle.
1: Et la droite et le centre droit conservent leur majorité au Sénat, où 178 des 348 sièges étaient renouvelés hier. Ils dorment au pied de la tour Eiffel. Les pompiers ont installé depuis hier un campement sur le Champ de Mars, en colère et marqué par des feux intenses cet été. Parmi leurs revendications, des embauches, davantage de moyens et une meilleure protection de leur santé. Ils vont déambuler aujourd'hui dans les rues de Paris avant de participer à la mobilisation de la fonction publique demain. Emmanuel Macron, présent à la messe de Léon XIV aujourd'hui, le chef de l'État n'a assisté à aucun office du souverain pontife depuis son arrivée en France il y a 4 jours. Léon XIV est à Metz en Moselle aujourd'hui. Une rencontre autour de l'Europe est prévue avant une messe à la cathédrale. Hier, devant les évêques français, il a appelé à poursuivre la lutte contre les violences sexuelles dans l'Église et à défendre la liberté de l'enseignement catholique. Dernier jour d'audience aujourd'hui au procès de Rachida Dati pour corruption et trafic d'influence. Le parquet national financier doit annoncer ce matin les peines réclamées contre elle et Carlos Ghosn, jugé en son absence. Il les accuse d'avoir noué un pacte de corruption entre 2009 et 2013. Rachida Dati conteste les faits. La défense va plaider cet après-midi. La police antiterroriste saisie en Angleterre. 5 personnes ont été arrêtées près d'une base militaire de l'ouest du pays utilisée par l'armée américaine. Elles sont soupçonnées d'infractions liées aux explosifs. Une centaine d'habitations ont été évacuées hier. Une situation contrôlée après l'intervention des démineurs. Et puis du football ce soir en Ligue des Nations. C'est la deuxième journée. La France se déplace en Belgique. Coup d'envoi de la rencontre à 20h45. Passez une très belle matinée.
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7: Auditrice auditeur de Zoom Radio, bien le bonjour. Voici votre bulletin météo complet pour votre lundi 28 septembre. Le matin, il faudra compter sur un ciel assez nuageux, avec de timides éclaircies. Concernant le vent, il sera modéré d'est à sud-est, avec des rafales allant entre 35 et 40 km par heure. Les températures s'échelonneront entre 18 et 19 degrés. Pour ce lundi après-midi, pas de changement, toujours un ciel assez gris, avec tout de même de temps à autre quelques timides et belles éclaircies. Concernant le vent, il sera modéré de sud-est avec des rafales allant entre 35 et 40 km par heure. Les températures s'échelonneront entre 27 et 28 degrés. Et pour la soirée et la nuit prochaine, les Périgourdins resteront sous un ciel assez nuageux avec de timides apparitions de quelques étoiles et surtout, une nouvelle fois, le Mercure qui aura quand même pas mal de mal à passer en dessous du seuil des 19 degrés. Voilà, c'est terminé pour aujourd'hui, en ce 271e jour de l'année. N'oubliez pas de faire une bise à tous les 27 classes. Le lever du soleil se fera pour ce lundi à 7h51 et celui-ci se couchera à 19h43. Et moi, je vous souhaite une excellente journée sur
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1: C'est lundi, c'est la deuxième heure, c'est l'Happy Morning. On vous souhaite un matin lumineux. Restez avec nous, ça va swinguer.
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1: Bonjour à tous, dans l'actualité people du jour, on parle d'Aya Nakamura, le coup très dur. Aya Nakamura a annulé à la dernière minute son concert au festival Golden Coast de Dijon. Quelques minutes avant de monter sur scène, la chanteuse a annoncé qu'un examen médical l'empêchait d'assurer sa prestation. « Je suis profondément désolée et très déçue », a-t-elle écrit, remerciant donc ses fans pour leur soutien. Les organisateurs ont confirmé une annulation pour des raisons de santé et lui ont souhaité un bon rétablissement. On se retrouve très vite avec d'autres actualités people.
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1: Zoom Radio, le son de la Dordogne, voici votre agenda gourmand de l'automne. La saison des saveurs bat son plein en Périgord. Premier rendez-vous dimanche 4 octobre à Saint-Saud à la Cossière, en Périgord vert, avec la fête du cep et du veau sous la mer. Marché des producteurs et cuisine du terroir au menu. Et puis le même jour à Mareuil, place à la fête des marrons, châtaignes grillées et ambiance conviviale. Donc c'est tout à noter et ça se passe avec Zoom Radio. L'Happy Morning continue.
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2: Bonjour à tous, l'horoscope de ce lundi. On débute avec les béliers. Tous les voyants sont au vert. Aujourd'hui les béliers, votre route est toute tracée, direction le succès. Les taureaux, vous vous sentirez utile. Aujourd'hui, vos proches auront justement besoin de vous. Les gémeaux, rien ne vous motive. Ce matin, vous auriez bien prolongé le week-end. Cancer, vous vous fixez de nouveaux objectifs. Cela vous donne beaucoup d'énergie. Les lions, votre partenaire n'aura Dieu que pour vous aujourd'hui, profitez-en. Les vierges, vous n'êtes pas de très bonne compagnie en ce lundi, tout vous agace. Les balances, c'est le moment de penser à vous, faites-vous un petit cadeau, vous le méritez. Scorpion, la chance est de votre côté, il faut aller de l'avant pour en tirer profit. Les sagittaires, le climat est à la détente, le week-end vous a fait un bien fou. Les capricornes, quelle que soit la situation, vous vous montrez à votre avantage, un véritable caméléon. Les Verseaux, vous prenez soin de vous, les Verseaux. Votre entourage vous trouve très épanoui. Les Poissons, pour conclure, la journée sera chargée, très chargée aujourd'hui. Vous n'aurez pas une minute à vous. Avec tout ça, très belle journée, bon lundi.

Bonjour, vos infos locales pour ce lundi 28 septembre. Papeterie de Conda. Tout d'abord, le repreneur du site va présenter son projet de réhabilitation. La réunion publique du groupe SPB aura lieu en effet ce mercredi 30 septembre à 18h30 à la salle des fêtes du Lardin Saint-Lazare. Par ailleurs, le groupe Eurenco a publié un communiqué annonçant que Thierry Francou a souhaité mettre fin à ses fonctions et que le processus de désignation de son successeur est engagé. L'actuel PDG quittera ses fonctions le 31 décembre, a annoncé le poudrier français leader des poudres et explosifs en Europe. Le socialiste Serge Mériou et la communiste Marie-Claude Varias réélus sénateurs de la Dordogne hier. Ils ont été investis dès le premier tour avec respectivement 667 et 635 voix. Élus une première fois en 2020, c'est leur deuxième mandat de sénateur. 1382 grands électeurs, députés, sénateurs, conseillers départementaux, conseillers régionaux et délégués municipaux, Dordogne est appelé à voter pour élire les deux sénateurs du département dimanche. Un sapeur-pompier a été blessé lors d'une intervention, dont la nuit de samedi à dimanche, à La Rochelle et à l'ouest du département. Âgé de 31 ans, il intervenait avec une vingtaine de ses collègues sur l'incendie d'une grange désaffectée de 100 mètres carrés quand l'un des pignons du bâtiment s'est effondré sur lui. Un météore visible dans le ciel à 21h10, samedi soir, il arrivait de l'ouest en direction de l'est et a pu être observé dans tout le sud-ouest, en Dordogne, mais aussi en Gironde, Charente, dans le Lot et le Pays Basque. Contrairement à une étoile filante, cette boule de feu est plus grosse et peut se voir à une altitude plus basse, 20 km au-dessus du sol. C'est la fin de ce flash, une très bonne journée à toutes et à tous.

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2: Bonjour, bonjour à tous. 15 trotteurs âgés de 7 à 11 ans n'ayant pas gagné 229 000 euros. Rendez-vous sur les 2150 mètres de la piste corde à gauche à l'hippodrome d'Anguin à l'occasion du Quintet Plus de ce lundi 28 septembre 2026. L'allocation sera de 59 000 euros et le départ prévu vers 13h55. En tête de notre sélection, le 14, Jas de Pan, incontournable avec Mathieu Abrivard aux commandes, peut même l'emporter. Suivi du 10, Jewel Touche, qui fera logiquement partie des grands favoris de cette épreuve. Le 15, Intrépide des Bois, aligne les performances de choix depuis quelques mois. Le 12, Joss des Granges, de nouveau confié à Benjamin Rochard. Et enfin, le 7, In Love Réglisse, prise en note lors de sa dernière prestation. Il complétera notre sélection. Une sélection que vous pouvez retrouver sur ma chaîne YouTube Tom Kazak, les pronostics hippiques avec mes dernières minutes. Donc notre choix aujourd'hui, premier le 14, Jazz de Pat. Second le 10, Jewel Touche. Troisième le 15, Intrépide des Bois. Quatrième le 12, Joss des Granges. Cinquième le 7, In Love Réglisse. Le second choix le 3, le 2 et le 4. Et à vous la fortune!

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1: Bonjour à tous. Et aujourd'hui, dans le record du monde inutile, on va parler de 5 mantres avalés et digérés en 1h30, pas en chocolat, hein, des vrais. En 1998, un Coréen les a cassés en petits morceaux et avalés comme des pilules. Des pilules qui font tic-tac. Hein. L'estomac humain n'est pas conçu pour ça. Mais il a survécu 5 mantres 17 ans avant l'Apple Watch. Hein. L'humanité était vraiment différente.
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1: Il est 9h.
2: Bonjour à tous. À la une de l'actualité, le pape Léon XIV a quitté Lourdes ce matin, direction Metz. Il va prononcer un discours sur la construction européenne comme source de paix avant une messe à la cathédrale. Emmanuel Macron sera présent, une première pour le chef de l'État depuis l'arrivée du souverain pontife à Paris il y a 4 jours. Une première au palais du Luxembourg, le Rassemblement national va pouvoir constituer un groupe au Sénat. Après les élections d'hier, le RN et ses alliés de l'UDR d'Éric Ciotti devraient réunir 15 sénateurs dépassant le seuil des 10 membres. Requis. Une étape que Jordan Bardella, président du RN, veut inscrire déjà dans la campagne pour la présidentielle de 2020.

0: 2027, Jordan Bardella hier soir.
1: Je me réjouis que le Rassemblement National, pour la première fois de son histoire, fasse son entrée au Sénat avec un groupe qui va être composé dans les prochains jours et qui aura vocation, en plus des trois élus que nous avons d'ores et déjà au Sénat, de porter les idées du Rassemblement National, de défendre les Français. Et c'est aussi évidemment une étape supplémentaire dans ce qui est une période de campagne électorale pour l'élection présidentielle.
0: La droite et le centre conservent leur majorité au Sénat, où 178 des 348 sièges étaient renouvelés hier. Une première campagne nationale contre la soumission chimique est lancée aujourd'hui en France. À l'initiative de l'association Mandorpa, elle met notamment en scène Gisèle Pellicot, victime des viols de Mazan. L'objectif, mieux faire connaître le fait de droguer une personne à son insu ou sous la contrainte pour commettre un délit ou un crime. La campagne sera diffusée jusqu'au 18 octobre. Dernier jour d'audience aujourd'hui au procès de Rachida Dati. Pour corruption et trafic d'influence, le parquet national financier doit annoncer ce matin les peines réclamées contre elle et Carlos Ghosn, jugé en son absence. Il les accuse d'avoir noué un pacte de corruption entre 2009 et 2013. Rachida Dati conteste les faits. La défense va plaider cet après-midi. On passe au sport avec du rugby et Toulouse n'a pas tremblé hier soir face à Montpellier. Victoire 40-18 en top 14, c'était pour la fin de la quatrième journée. Autre résultat ce week-end, Pau a battu La Rochelle 39-17, le Stade français a dominé Lyon 31-10 et la victoire à l'extérieur, elle revient à l'Aviron bayonnais 20-17 sur la pelouse du Racing 92. Au classement, Lyon est premier devant le Stade toulousain et Pau, Vannes est dernier. Et puis en cyclisme, déception pour les Bleus, Paul Sexas a terminé 15e hier des Mondiaux à Montréal. Le Français, victime de crampes dans le final, finit à 2 minutes 47 secondes du vainqueur américain Brandon McNulty. Belle journée à tous.
2: Bonne matinée à vous. Hein. Il est 9h03 ce lundi. Voici la météo du jour avec Thomas Kotarski.
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7: Auditrice auditeur de Zoom Radio, bien le bonjour. Voici votre bulletin météo complet pour votre lundi 28 septembre. Le matin, il faudra compter sur un ciel assez nuageux avec de timides éclaircies. Concernant le vent, il sera modéré d'est à sud-est avec des rafales allant entre 35 et 40 km par heure. Les températures s'échelonneront entre 18 et 19 degrés. Pour ce lundi après-midi, pas de changement. Toujours un ciel assez gris, avec tout de même de temps à autre quelques timides et belles éclaircies. Concernant le vent, il sera modéré de sud-est, avec des rafales allant entre 35 et 40 km par heure. Les températures s'échelonneront entre 27 et 28 degrés. Et pour la soirée et la nuit prochaine, les Périgourdins resteront sous un ciel assez nuageux avec de timides apparitions de quelques étoiles et surtout, une nouvelle fois, le mercure qui aura quand même pas mal de mal à passer en dessous du seuil des 19 degrés. Voilà, c'est terminé pour aujourd'hui en ce 271e jour de l'année. N'oubliez pas de faire une bise à tous les 27 slas. Le lever du soleil se fera pour ce lundi à 7h51 et celui-ci se couchera à 19h43. Et moi, je vous souhaite une excellente journée sur...
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Bonjour, vos infos locales pour ce lundi 28 septembre. Le socialiste Serge Mériyoux et la communiste Marie-Claude Varaillas, réélus sénateurs de la Dordogne hier. Ils ont été investis dès le premier tour avec respectivement 667 et 635 voix. Élus une première fois en 2020, c'est leur deuxième mandat de sénateur. 1382 grands électeurs, députés, sénateurs, conseillers départementaux, conseillers régionaux et délégués municipaux de Dordogne étaient appelés à voter pour élire les deux sénateurs du département hier. Papeterie de Condat, le repreneur du site, va présenter son projet de réhabilitation au public. La réunion publique du groupe SPB aura lieu en effet ce mercredi 30 septembre à 18h30 à la salle des fêtes du Lardin Saint-Lazare. Par ailleurs, le groupe français Renco a publié un communiqué annonçant que Thierry Francou a souhaité mettre fin à ses fonctions et que le processus de désignation de son successeur est engagé. L'actuel PDG quittera ses fonctions le 31 décembre, a annoncé le poudrier français, leader des poudres et explosifs en Europe. Un sapeur-pompier a été blessé lors d'une intervention dans la nuit de samedi à dimanche dernier à La Roche-Chalais, à l'ouest du département. Âgé de 31 ans, il intervenait avec une vingtaine de ses collègues sur l'incendie d'une grange désaffectée de 100 mètres carrés quand l'un des pignons du bâtiment s'est effondré sur lui. Un météo a été observé dans le ciel à 21h10. Samedi soir, il arrivait de l'ouest en direction de l'est et a pu être observé dans tout le sud-ouest, en Dordogne, mais aussi en Gironde, Charente, dans le Lot et le Pays Basque. Contrairement à une étoile filante, cette boule de feu est plus grosse et peut se voir à une altitude de plus basse, 20 à 30 km au-dessus du sol. C'est la fin de ce flash, une très bonne journée à notre écoute.

0: attention, Mercure pourrait encore faire des siennes. Voici votre horoscope du jour.
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2: Bonjour à tous, l'horoscope de ce lundi. On débute avec les béliers. Tous les voyants sont au vert. Aujourd'hui les béliers, votre route est toute tracée, direction le succès. Les taureaux, vous vous sentirez utile. Aujourd'hui, vos proches auront justement besoin de vous. Les gémeaux, rien ne vous motive. Ce matin, vous auriez bien prolongé le week-end. Cancer, vous vous fixez de nouveaux objectifs. Cela vous donne beaucoup d'énergie. Les lions, votre partenaire n'aura Dieu que pour vous aujourd'hui, profitez-en. Les vierges, vous n'êtes pas de très bonne compagnie en ce lundi, tout vous agace. Les balances, c'est le moment de penser à vous, faites-vous un petit cadeau, vous le méritez. Scorpion, la chance est de votre côté, il faut aller de l'avant pour en tirer profit. Les sagittaires, le climat est à la détente, le week-end vous a fait un bien fou. Les capricornes, quelle que soit la situation, vous vous montrez à votre avantage, un véritable caméléon. Les Verseaux, vous prenez soin de vous, les Verseaux. Votre entourage vous trouve très épanoui. Les Poissons, pour conclure, la journée sera chargée, très chargée aujourd'hui. Vous n'aurez pas une minute à vous. Avec tout ça, très belle journée, bon lundi.

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0: Bonjour, vos infos locales pour ce lundi 28 septembre. Le socialiste Serge Mériou et la communiste Marie-Claude Varaillas, réélus sénateurs de la Dordogne hier. Ils ont été investis dès le premier tour avec respectivement 667 et 635 voix. Élus une première fois en 2020, c'est leur deuxième mandat de sénateur. 1382 grands électeurs, députés, sénateurs, conseillers départementaux, conseillers régionaux et délégués municipaux de Dordogne étaient appelés à voter pour élire les deux sénateurs du département hier. Papeterie de Condat, le repreneur du site va présenter son projet de réhabilitation au public. La réunion publique du groupe SPB aura lieu en effet ce mercredi 30 septembre à 18h30 à la salle des fêtes du Lardin Saint-Lazare. Par ailleurs, le groupe français Eurenco a publié un communiqué annonçant que Thierry Francou a souhaité mettre fin à ses fonctions et que le processus de désignation de son successeur est engagé. L'actuel PDG quittera ses fonctions le 31 décembre, a annoncé le poudrier français, leader des poudres et explosifs en Europe. Un sapeur-pompier a été blessé lors d'une intervention dans la nuit de samedi à dimanche dernier à La Roche-Chalais, à l'ouest du département. Âgé de 31 ans, il intervenait avec une vingtaine de ses collègues sur l'incendie d'une grange désaffectée de 100 mètres carrés quand l'un des pignons du bâtiment s'est effondré sur lui. Un météo a été observé dans le ciel à 21h10. Samedi soir, il arrivait de l'ouest en direction de l'est et a pu être observé dans tout le sud-ouest, en Dordogne, mais aussi en Gironde, Charente, dans le Lot et le Pays Basque. Contrairement à une étoile filante, cette boule de feu est plus grosse et peut se voir à une altitude plus basse, 20 à 30 km au-dessus du sol. C'est la fin de ce flash, une très bonne journée à notre écoute.
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2: Il est 10h.
3: Bonjour à tous. À la une de l'actualité, le pape Léon XIV a quitté Lourdes ce matin, direction Metz. Il va prononcer un discours sur la construction européenne comme source de paix avant une messe à la cathédrale. Emmanuel Macron sera présent, une première pour le chef de l'État depuis l'arrivée du souverain pontife à Paris il y a 4 jours. Une première au palais du Luxembourg, le Rassemblement national va pouvoir constituer un groupe au Sénat. Après les élections d'hier, le RN et ses alliés de l'UDR d'Éric Ciotti devraient réunir 15 sénateurs dépassant le seuil des 10 membres requis. Une étape que Jordan Bardella, président du RN, veut inscrire déjà dans la campagne pour la présidentielle de 2027. Jordan Bardella, hier soir.
4: Je me réjouis que le Rassemblement National, pour la première fois de son histoire, fasse son entrée au Sénat avec un groupe qui va être composé dans les prochains jours et qui aura vocation, en plus des 3 élus que nous avons d'ores et déjà au Sénat, de porter les idées du Rassemblement National, de défendre les Français. Et c'est aussi évidemment une étape supplémentaire dans ce qui est une période de campagne électorale pour l'élection.

0: l'élection présidentielle.
1: La droite et le centre conservent leur majorité au Sénat, où 178 des 348 sièges étaient renouvelés hier. Une première campagne nationale contre la soumission chimique est lancée aujourd'hui en France. À l'initiative de l'association Mandorpa, elle met notamment en scène Gisèle Pellicot, victime des viols de Mazan. L'objectif, mieux faire connaître le fait de droguer une personne à son insu ou sous la contrainte pour commettre un délit ou un crime. La campagne sera diffusée jusqu'au 18 octobre. Dernier jour d'audience aujourd'hui au procès de Rachida Dati pour corruption et trafic d'influence. Le parquet national financier doit annoncer ce matin les peines réclamées contre elle et Carlos Ghosn, jugé en son absence. Il les accuse d'avoir noué un pacte de corruption entre 2009 et 2013. Rachida Dati conteste les faits. La défense va plaider cet après-midi. On passe au sport avec du rugby et Toulouse n'a pas tremblé hier soir face à Montpellier. Victoire 40 à 18 en top 14, c'était pour la fin de la quatrième journée. Autre résultat ce week-end, Pau a battu La Rochelle 39 à 17, le Stade français a dominé Lyon 31 à 10. Et la victoire à l'extérieur, elle revient à l'Aviron bayonnais 20 à 17 sur la pelouse du Racing 92. Au classement, Lyon est premier devant le Stade toulousain et Pau, Vannes est dernier. Et puis en cyclisme, déception pour les Bleus, Paul Sexas a terminé 15e hier des mondiaux à Montréal. Le Français, victime de crampes dans le final, finit à 2 minutes 47 secondes du vainqueur américain Brandon McNulty. Belle journée à tous.
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6: Auditrice auditeur de Zoom Radio, bien le bonjour. Voici votre bulletin météo complet. Pour votre lundi 28 septembre. Le matin, il faudra compter sur un ciel assez nuageux, avec de timides éclaircies. Concernant le vent, il sera modéré d'est à sud-est, avec des rafales allant entre 35 et 40 km par heure. Les températures s'échelonneront entre 18 et 19 degrés. Pour ce lundi après-midi, pas de changement. Toujours un ciel assez gris, avec tout de même de temps à autre quelques timides et belles éclaircies. Concernant le vent, il sera modéré de sud-est, avec des rafales allant entre 35 et 40 km par heure. Les températures s'échelonneront entre 27 et 28 degrés. Et pour la soirée et la nuit prochaine, les Périgourdins resteront sous un ciel assez nuageux, avec de timides apparitions de quelques étoiles et surtout, une nouvelle fois, le Mercure qui aura quand même pas mal de mal à passer en dessous du seuil des 19 degrés. Voilà, c'est terminé pour aujourd'hui, en ce 271e jour de l'année. N'oubliez pas de faire une bise à tous les 27 classes. Le lever du soleil se fera pour ce lundi à 7h51 et celui-ci se couchera à 19h43. Et moi je vous souhaite une excellente journée sur
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8: Bonjour à tous, nous sommes le 28 septembre, bonne fête aux Venceslas, ils se veulent nécessaires et se créent s'il le faut des responsabilités qui les rendent indispensables. Ils aiment agir pour le bien d'autrui, calmes, patients, dévoués, ils possèdent une autorité naturelle et le sens du commandement. Peu émotifs, on dirait que rien ne les touche, les Venceslas ont des principes qui ne transgressent jamais. Du côté des faits marquants, en 1920 en France, les premiers postes de radio TSF sont en vente. 1973, mort du fantaisiste Fernand Reynaud dans un accident de la route près de Clermont-Ferrand. 1985, inauguration du musée Picasso à Paris. 1992, naissance de la chaîne culturelle franco-allemande de télévision Arte. En 2003, gigantesque panne d'électricité habité en Italie. Les anniversaires du jour, Hilary Duff, née à Houston, aux USA, actrice et chanteuse pop américaine, la chanteuse Nolwenn Leroy, qui vient de Saint-Renan, dans le Finistère. Un an de plus également pour Mika Häkkinen, pilote de Formule 1, Marielle Guachel, skieuse française, médaille d'or de descente en 1966, et Brigitte Bardot, née à Paris, actrice et chanteuse française, elle apparaît pour la première fois dans le magazine Elle, alors qu'elle n'a que 15 ans. Avant de se quitter, le dicton du jour, pour vendanger, il faut attendre au moins la fin septembre. Toujours instructif, ces dictons du jour. Très bonne journée à tous, à demain.
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4: Aujourd'hui, direction l'Amazonie péruvienne où une découverte minuscule mais fascinante vient d'être annoncée. Une nouvelle espèce de grenouille venimeuse. Oui, elle s'appelle Ranitomeya awata, un nom un peu barbare pour une créature qui ne mesure que 15 mm, soit à peine plus qu'un grain de riz. Mais attention, malgré sa taille, cette grenouille est loin d'être inoffensive. Elle est colorée, toxique et surtout unique. Unique parce qu'elle fait partie d'un genre bien particulier, le genre Ranitomeya, connu pour ses couleurs éclatantes, rouge, bleu, jaune et un comportement reproductif assez surprenant. Myriam, tu nous en dis plus ?
5: Exactement, chez ces grenouilles, ce sont les mâles qui font le boulot. Ils recrutent plusieurs femelles sur un même site de reproduction et veillent ensuite sur les œufs. Le tout se passe dans les forêts de bambous guadoua où les cavités des tiges remplies d'eau de pluie servent de berceau naturel aux têtards.
4: Et donc c'est dans le parc national Alto Purus, à la frontière entre le Pérou et le Brésil, que cette minuscule grenouille a été observée. Une zone protégée, difficile d'accès mais essentielle pour préserver ce type d'espèce.
5: Oui, cette découverte rappelle à quel point ces réserves naturelles sont précieuses. L'Amazonie abrite encore une part immense de biodiversité que l'on ne connaît pas, une espèce sur 10 connue sur Terre.
4: Alors chaque espèce découverte comme Ranitomeya awata est donc un nouveau maillon de ce puzzle vivant et un rappel de l'urgence à protéger ces forêts menacées.
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3: Bonjour à tous, l'horoscope de ce lundi. On débute avec les béliers. Tous les voyants sont au vert. Aujourd'hui les béliers, votre route est toute tracée, direction le succès. Les taureaux, vous vous sentirez utile. Aujourd'hui, vos proches auront justement besoin de vous. Les gémeaux, rien ne vous motive. Ce matin, vous auriez bien prolongé le week-end. Cancer, vous vous fixez de nouveaux objectifs. Cela vous donne beaucoup d'énergie. Les lions, votre partenaire n'aura Dieu que pour vous aujourd'hui, profitez-en. Les vierges, vous n'êtes pas de très bonne compagnie en ce lundi, tout vous agace. Les balances, c'est le moment de penser à vous, faites-vous un petit cadeau, vous le méritez. Scorpion, la chance est de votre côté, il faut aller de l'avant pour en tirer profit. Les sagittaires, le climat est à la détente, le week-end vous a fait un bien fou. Les capricornes, quelle que soit la situation, vous vous montrez à votre avantage, un véritable caméléon. Les Verseaux, vous prenez soin de vous, les Verseaux. Votre entourage vous trouve très épanoui. Les Poissons, pour conclure, la journée sera chargée, très chargée aujourd'hui. Vous n'aurez pas une minute à vous. Avec tout ça, très belle journée, bon lundi.
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1: Bonjour à tous, dont l'info insolite du jour, direction l'Espagne. Contrôlé en état d'ivresse, le chauffard accuse le vinaigre du gazpacho. Un automobiliste espagnol a présenté une explication plutôt étonnante aux policiers après un contrôle pour conduite dangereuse. Son alcoolémie atteignait 4 fois la limite autorisée. Les policiers espagnols ne s'attendaient pas à une excuse aussi insolite de la part de ce chauffard qu'ils ont intercepté il y a quelques jours en Andalousie. Les agents expliquent en effet que le conducteur alcoolisé a tenté de justifier son ivresse par la consommation d'un célèbre potage typique du sud de l'Espagne. Selon les autorités, le conducteur au comportement suspect effectuait des manœuvres inhabituelles tout en circulant sans ceinture de sécurité. Il tenait également son téléphone portable à la main. Lors de son interpellation, les policiers ont constaté des signes de consommation d'alcool et ont donc procédé au test réglementaire. L'automobiliste présentait un taux d'un milligramme d'alcool par litre d'air expiré. En Espagne, la limite est fixée à 0,25. Le taux relevé était donc 4 fois supérieur à la limite autorisée et dépassait également le seuil à partir duquel les faits peuvent relever du pénal, fixé à 0,60. Mais au moment de contester le résultat, le conducteur a assuré aux agents de ne pas avoir consommé d'alcool. « C'est sûrement à cause du vinaigre du gazpacho que j'ai bu », a-t-il justifié. Une explication accueillie avec incrédulité par les policiers qui précisent avec ironie que le gazpacho a finalement été mis hors de cause. Le conducteur n'a pas été placé en garde à vue, mais fait l'objet d'une enquête. Selon les investigations, les faits peuvent entraîner en Espagne une peine de 3 à 6 mois de prison, une amende également ou des travaux d'intérêt général de 31 à 90 jours. Une suspension également du permis de conduire d'1 à 4 ans est également prévue. On se retrouve très vite avec d'autres infos insolites.
2: Que ferait-on sans l'inusable inspecteur Higgins, irrésistible héros de la série culte signée Christian Jacques? Il résout une nouvelle enquête dans Entre le vent et l'hirondelle, où nous faisons la connaissance de Stephen Yester, un agent expérimenté du MI5, le célèbre service secret britannique, qui a disparu. Il menait une enquête à haut risque sur un réseau qui menaçait son pays. Problème, le principal suspect du kidnapping est un autre agent du MI5, Chatham, qui déteste Yester. Le patron du service préfère confier l'affaire à son ami Higgins. Ce dernier rencontre l'épouse du disparu Gwendoline, engagée dans l'humanitaire. Grâce à elle, il met la main sur un message que Yester avait dissimulé. La clé de l'énigme se trouve entre le vent et l'hirondelle. S'agit-il d'un code ou bien la désignation de deux personnes ? Une épouse peut-être infidèle, un agent secret douteux, deux réseaux d'espionnage implantés à Bath, les investigations de Higgins le mettent en danger de mort. Entre le vent et l'hirondelle de Christian Jacques est paru chez Ixo.

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1: Bonjour à tous. Aujourd'hui, gros plan sur Alyosha Schneider. Né en septembre 1993 à Paris, Alyosha Schneider est acteur. Très jeune, il déménage avec sa famille au Québec. Fils de Jean-Paul Schneider, comédien, et frère de Nils Schneider et Vadim Schneider, Alyosha ne suit pas la voie familiale. En 2003, son frère Vadim décède dans un accident de voiture à l'âge de 17 ans. Dès l'âge de 10 ans, il commence les cours de chant, puis apprend à jouer de la guitare. Influencé par Bob Dylan et Elliott Smith, Alyosha Schneider compose à 16 ans ses propres chansons. Au-delà de son amour pour la folk et le pop-rock, il décide en parallèle de jouer dans des pièces de théâtre. On le retrouve notamment en 2007 dans l'adaptation théâtrale de La vie devant soi et dans Les promesses de l'aube. C'est cependant grâce à son premier rôle dans l'émission Tactique que le comédien est révélé au grand public. Il apparaît par la suite sur le grand écran pour Ma mère est chez le coiffeur en 2008 et La dernière fugue en 2010. En 2015, il est à l'affiche de Closet Monster qui remporte le prix du meilleur film canadien lors du Festival international du film de Toronto en 2015. On l'aperçoit 2 ans plus tard dans le clip de Cœur de pirate avec son rôle dans la série de Cédric Clapiche Salade grecque en 2023. Il affirme sa puissance. N'oublions pas son amour pour la musique. Il enregistre son premier mini-album en 2016 et sort un an plus tard son album Eleven Song qui comptabilise plus de 15 millions d'écoutes sur Spotify. Alyosha Schneider sort par la suite 2 autres albums. Côté cœur, le comédien est en couple depuis l'année 2023 avec la chanteuse Charlotte Cardin. On se retrouve très vite avec d'autres infos.

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4: Bonjour à tous et bon début de semaine sur Zoom Radio, votre radio en Dordogne où j'ai le plaisir de vous accompagner pour votre émission Chute, on écoute la télé, la quotidienne. Avec au sommaire aujourd'hui, eh bien le programme télé de votre soirée de ce lundi, on va parler de l'actu média bien sûr, et puis on va également vous parler de l'actualité des tournages en France. Alors c'est parti.
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4: Et on commence tout de suite avec le programme télé de votre soirée de ce lundi 28 septembre avec ce soir sur TF1 du football en direct à la Belgique face à la France. C'est la Ligue des Nations. Sur France 3 ce soir, le mystère Henri Pic, votre film avec Fabrice Lucchini et Camille Cotin de Rémi Besançon. Sur Canal Plus, Apollo Has Fallen continue avec la saison 1 et le quatrième épisode de votre série avec Toufik Djalab. Sur France 4, Voyage Voyage, les stars chantent au Maroc, présenté par Laurie Tillman. Sur France 5, Sur le front, présenté par Hugo Clément, qui s'intéressera au tour du monde en 4 jours des vêtements. Sur M6, c'est la suite des aventures de nos agriculteurs de l'amour et dans le pré, et c'est l'heure des séjours à la ferme pour les prétendants à l'amour. Sur Arte, ça sera le prisonnier d'Alcatraz qui vous sera proposé avec Burt Lancaster. Et puis sur LCP, extrême droite, la nouvelle garde. Sur W9, Pearl Harbor, le film avec Ben Affleck. Et puis sur Gulli, ce soir, 2h moins le quart avant Jésus-Christ avec Coluche. Sur C-Star, le spectacle Les Franglaises, bonjour, au revoir. C'est sur TMC, Twilight, chapitre 1, Fascination. Sur TFX, Appel d'urgence, présenté par Hélène Manarino. Sur TF1, série film New York, section criminelle. Ce soir, sur Sister, c'est Kaamelott. Et sur RMC Life, faites entrer l'accusé. Et puis ce soir, sur Novo 19, Égypte, trésor des pharaons, une série documentaire. Notre coup de cœur de ce lundi 28 septembre, il va à France 2, qui va lancer donc sa série déjà en ligne sur France.tv, intitulée Les Aventurières. Thompson, trafiquant d'art, sort de prison et enlève Jean-Pierre Séguré, professeur d'histoire à la retraite. Et pour sa femme et sa fille, surtout qui ne sait rien de leur activité d'agent secret, tout va se compliquer.
6: Bonsoir, mon cher JP.
7: Thompson.
6: Si tu veux revoir Jean-Pierre vivant, tu me ramènes le tableau de Léonard de Vinci, Léda et le Cygne.
8: À l'époque, le tableau avait plus de valeur que la Joconde. Que ça fait quand même plus de 3 siècles que personne n'a pu mettre la main dessus.
9: Ton père et moi, on était des agents un peu spéciaux.
10: Oh, vous étiez des agents secrets?
11: Vos parents travaillaient pour la RTN, qui dépendait du ministère de la Défense.
12: Ça arrive souvent que la Défense fasse appel à la police?
13: Françoise Séguret, ancienne hôtesse de l'air, secondée par son mari.
12: Je vous ramène vos deux fugitifs et vous me laissez tranquille?
13: Vous ferez équipe avec Oscar, c'est mon homme de confiance.
14: Les flics sont entrés dans le tunnel, il faut que vous sortiez vite, vite, vite.
15: Wow. Le tableau est caché dans un des deux globes de Coronelli, et ils sont à la BNF.
16: Donc si on veut retrouver le tableau et donc papa, c'est là qu'il faut chercher.
17: Sophie, elle sait que je suis son père.
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4: Et dans l'infomédia de ce lundi, bien ça y est, la nouvelle saison de la Star Academy est bien annoncée. Elle débarque en prime le samedi 10 octobre sur TF1. Et c'est donc le DJ Moziman qui en sera le directeur pour cette saison et le chanteur Vianney en parrain. Elle rouvrira ses portes donc de son célèbre château de Damary-les-Lys samedi 10 octobre à 21h10 en direct sur TF1. La chaîne donnera donc le coup d'envoi de cette 14e saison du télécrochet quelques mois après la victoire d'Ambre face à Léa lors de la finale de l'édition précédente. Nikos Aliagas retrouvera bien sûr les commandes de l'émission émission pour présenter au public la nouvelle promotion d'apprenti chanteur. Et cette rentrée sera surtout marquée par un changement majeur à la direction de l'académie. Après 4 saisons à ce poste depuis la relance du programme en 2022, Michael Goldman cède sa place à Moziman. Un retour particulièrement symbolique puisque le DJ avait lui-même remporté, rappelez-vous, la 7e saison de la Star Academy en 2008. 18 ans après son passage comme élève, il revient donc au château avec la responsabilité d'accompagner et d'évaluer cette nouvelle promotion. Autre nouveauté annoncée, on vous le disait, c'est Vianney qui endossera le rôle de parrain de cette nouvelle promotion. Philippine Lavray en deviendra la co-répétitrice avec Fanny Delegue. Des retours avec de nouveaux élèves, il y aura plein de choses en tout cas. C'est la saison évidemment du renouvellement et de la nouveauté. Et puis la Star Academy bien sûr sera en quotidienne. Ça sera dès le lundi 12 octobre à partir de 17h30 du lundi au vendredi. Et ça sera également le samedi et le dimanche aux alentours de 16h.
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4: Et dans l'actualité des tournages cette semaine, en tournage en Haute-Savoie, Chute libre, une fiction unitaire sera diffusée sur les chaînes du groupe France Télévisions. On y retrouve à la Clusaz, dans le massif des Aravis, Marion Perilla, capitaine de la brigade criminelle parisienne, et son père Joël, légende vivante du parapente français, qui découvre le corps de Christophe Vallard, un champion du monde qu'il a formé. C'est un sabotage déguisé en accident. Et associé au capitaine Trenel pour seconder l'enquête, Marion voit bientôt un deuxième meurtre frapper le milieu du parapente local. Avant qu'un secret vieux de 20 ans ne remonte à la surface, une vérité que Joël a enterrée pour protéger ses champions. Tandis que Marion tente de démêler les fils d'une histoire familiale douloureuse, quelqu'un semble décidé à aller jusqu'au bout d'une vengeance dont la logique implacable commence seulement à se dessiner. Sam Carman, Camille Clarisse et Esther Gaumont et Jacques Chambon sont au casting. Et puis Meurtre en temps et en heure est en tournage également jusqu'au 12 octobre prochain en Franche-Comté. Alice Vernel, patronne emblématique d'une fabrique de montres haut de gamme, est donc retrouvée assassinée dans la cathédrale Saint-Jean de Besançon, au pied de l'horloge de vérité. La capitaine Swam, Coréa, fraîchement mutée dans la région, est chargée de l'enquête. Elle est rejointe par le lieutenant Antonin Serrault, un enfant du pays, fils d'ouvrier horloger. Très vite, les éléments laissent penser que le meurtre pourrait être lié à la féroce concurrence qui sévit entre les fabricants. Mais plus l'enquête avance et plus cette hypothèse s'éloigne. Les motivations du tueur semblent plus profondes et plus anciennes, mais surtout elles semblent liées au concept du temps lui-même. Flore Bonaventura et Mathieu Spinozzi joue les deux enquêteurs.
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4: Et on termine comme chaque jour par les anniversaires de stars. On va souhaiter un joyeux anniversaire à la footballeuse Amandine Henry qui fête aujourd'hui ses 37 ans. Joyeux anniversaire à l'actrice Hilary Duff qui fête aujourd'hui ses 39 ans. Un joyeux anniversaire également à Nolwenn Leroy qui fête aujourd'hui ses 44 ans. Et puis on va souhaiter un joyeux anniversaire à l'actrice Carole Richert qu'on adore et qui fête aujourd'hui ses 59 ans. Sans oublier Roche Dizem qui lui fête ses 61 ans.
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4: 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Pour rappel, les rendez-vous de chute, on écoute la télé sur Zoom Radio, c'est du lundi au samedi à 10h45 et à 12h30. Et puis la grande hebdo de chute, on écoute la télé avec l'actualité culturelle de la semaine et tous nos invités. 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Sur ce, je vous souhaite une belle matinée à l'écoute de nos programmes et je vous donne rendez-vous tout à l'heure à 12h30 pour la deuxième diffusion de notre quotidienne. À tout à l'heure.
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1: Il est 11h.
2: Bonjour à tous, à la une de l'actualité, le pape Léon XIV a atterri à Metz ce matin, sa dernière étape en France après son arrivée à Paris il y a 4 jours et puis un passage par Lourdes hier. Il va prononcer un discours sur la construction européenne comme source de paix avant une messe à la cathédrale Saint-Étienne. Emmanuel Macron sera présent, annonce de l'Élysée aujourd'hui. La sécurité renforcée autour des lycées, plusieurs tentatives de blocage ont eu lieu ce matin en France. Le gouvernement demande l'intervention des forces de l'ordre en cas de blocage total. Il prévoit des interpellations en cas de violence. Les lycéens mobilisés dénoncent le manque de professeurs, de moyens et d'équipements. Les pompiers poursuivent leur mobilisation dans la capitale. Depuis hier, ils campent sur le Champ de Mars après une saison des feux particulièrement intense. Ils réclament des embauches, davantage de moyens et une meilleure protection de leur santé. Une déambulation est prévue aujourd'hui dans Paris avant la mobilisation de la fonction publique prévue demain. La grève de la fonction publique qui devrait finalement peu perturber les transports. Demain, la SNCF et la RATP annoncent un trafic largement normal. Malgré quelques difficultés prévues en Île-de-France, cette mobilisation intervient sur fond de tensions autour des salaires des agents publics. Jacques Terrance.
3: Oui, dans les trains, l'impact de la grève devrait donc rester limité demain. La SNCF prévoit un trafic normal sur les TGV et les intercités, quasi normal dans les TER en Île-de-France, quelques perturbations sont tout de même annoncées sur le RER C, D, E. Le détail sera communiqué aujourd'hui à la RATP. Métro et RER devraient circuler normalement. Cette journée de grève est appelée par l'ensemble des organisations syndicales représentatives de la fonction publique. Elle réclame notamment de meilleures rémunérations alors que le gouvernement envisage un nouveau gel du point d'indice qui sert à calculer le salaire de base des fonctionnaires.
2: Des précisions de Jacques Terrance. Le youtubeur Greg Guillotin, placé en garde à vue aujourd'hui après une plainte de son ex-compagne pour violence conjugale. Âgée de 27 ans, elle l'accuse de violences physiques et psychologiques répétées entre 2019 et 2026. Une enquête pour violences habituelles sur conjoint et harcèlement moral est ouverte. On passe au sport avec du tennis. Il peut viser une finale. Le français Kyrian Jacquet est en demi-finale du

tournoi de Hangzhou en Chine. 86e mondial, il affronte le russe Andrei Rublev, 24e au classement ATP. Début du match à 11h30, heure française. Et puis du football, l'équipe de France joue en Belgique ce soir, 3 jours après sa victoire contre la Turquie. C'est en Ligue des Nations, la 2e journée. Un match à suivre à partir de 20h45. Passez une belle journée. 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
1: Bonjour, bonjour à tous. 15 trotteurs âgés de 7 à 11 ans n'ayant pas gagné 229 000 euros. Rendez-vous sur les 2150 mètres de la piste corde à gauche à l'hippodrome d'Anguin à l'occasion du Quintet Plus de ce lundi 28 septembre 2026. L'allocation sera de 59 000 euros et le départ prévu vers 13h55. En tête de notre sélection, le 14, Jas de Pan, incontournable avec Mathieu Abrivard aux commandes, peut même l'emporter. Suivi du 10, Jewel Touche, qui fera logiquement partie des grands favoris de cette épreuve. Le 15, Intrépid des Bois, aligne les performances de choix depuis quelques mois. Le 12, Joss Desgranges, de nouveau confié à Benjamin Rochard. Et enfin, le 7, In Love Réglisse, prise en note lors de sa dernière prestation. Il complétera notre sélection. Une sélection que vous pouvez retrouver sur ma chaîne YouTube Tom Kazak, les pronostics hippiques avec mes dernières minutes. Donc notre choix aujourd'hui, premier le 14, Jas de Pan. Second le 10, Jewel Touche. Troisième le 15, Intrépide des Bois. Quatrième le 12, Joss Desgranges. Cinquième le 7, In Love Réglisse. Le second choix le 3, le 2 et le 4. Et à vous la fortune!

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1: Bonjour à tous, dans l'actualité people du jour, on parle d'Aya Nakamura, le coup très dur. Aya Nakamura a annulé à la dernière minute son concert au festival Golden Coast de Dijon. Quelques minutes avant de monter sur scène, la chanteuse a annoncé qu'un examen médical l'empêchait d'assurer sa prestation. « Je suis profondément désolée et très déçue », a-t-elle écrit, remerciant donc ses fans pour leur soutien. Les organisateurs ont confirmé une annulation pour des raisons de santé et lui ont souhaité un bon rétablissement. On se retrouve très vite avec d'autres actualités people.
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Bonjour, vos infos locales pour ce lundi 28 septembre. Papeterie de Conda. Tout d'abord, le repreneur du site va présenter son projet de réhabilitation. La réunion publique du groupe SPB aura lieu en effet ce mercredi 30 septembre à 18h30 à la salle des fêtes du Lardin Saint-Lazare. Par ailleurs, le groupe Eurenco a publié un communiqué annonçant que Thierry Francou a souhaité mettre fin à ses fonctions et que le processus de désignation de son successeur est engagé. L'actuel PDG quittera ses fonctions le 31 décembre, a annoncé le poudrier français leader des poudres et explosifs en Europe. Le socialiste Serge Mériou et la communiste Marie-Claude Varillas réélus sénateurs de la Dordogne hier. Ils ont été investis dès le premier tour avec respectivement 667 et 635 voix. Élus une première fois en 2020, c'est leur deuxième mandat de sénateur. 1382 grands électeurs, députés, sénateurs, conseillers départementaux, conseillers régionaux et délégués municipaux de Dordogne étaient appelés à voter pour élire les deux sénateurs du département dimanche. Un sapeur-pompier a été blessé lors d'une intervention, dont la nuit de samedi à dimanche, à La Roche-Chalais, à l'ouest du département. Âgé de 31 ans, il intervenait avec une vingtaine de ses collègues sur l'incendie d'une grange désaffectée de 100 mètres carrés, quand l'un des pignons du bâtiment s'est effondré sur lui. Un météore visible dans le ciel à 21h10, samedi soir, il arrivait de l'ouest en direction de l'est et a pu être observé dans tout le sud-ouest, en Dordogne, mais aussi en Gironde, Charente, dans le Lot et le Pays Basque. Contrairement à une étoile filante, cette boule de feu est plus grosse et peut se voir à une altitude plus basse, 20 à 30 km au-dessus du sol. C'est la fin de ce flash, une très bonne journée à toutes et à tous.

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1: Bonjour à tous, les programmes télé, la télévision pour ce soir lundi. On débute avec la chaîne TF1 qui nous propose ce soir du football spécial Ligue des Nations. La Belgique face à la France à suivre en direct dès 20h35. Sur la chaîne France 2, la série Les Aventurières diffusée dès 21h10. À la même heure, sur la chaîne France 3, rendez-vous avec le film Le Mystère Henri Pic. Sur la chaîne France 5, le magazine Sur le front, diffusé dès 21h05. Sur M6, ce soir, rendez-vous avec l'émission L'Amour est dans le pré, dès 21h10. Sur la chaîne W9, place au film Pearl Harbor, diffusé dès 21h25. Et enfin, pour terminer, rendez-vous par exemple ce soir sur la chaîne TF1 Série Film avec la série New York Section Criminelle. Avec tout ça, bonne soirée télé.
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1: Bonjour à tous. Dans l'actualité musicale du jour, on parle de Pierre Demar. Pierre Demar annonce la sortie d'un titre avec Eva. Après la sortie de son single Je pense à vous, Pierre Demar annonce la sortie prochaine d'un titre en collaboration avec Eva. C'est lors d'un live sur les réseaux sociaux que Pierre Demar et Eva ont annoncé la sortie d'un morceau en commun d'ici un peu plus d'une semaine. Intitulé La Grande Vie, ce morceau est une chanson composée par l'artiste belge et qu'il conserve depuis plus de 2 ans. Après l'enregistrement du titre, les deux artistes ont offert en live à leurs fans une écoute en avant-première du mélange de leurs deux univers. Rendez-vous en tout cas pour découvrir La Grande Vie. D'ici quelques jours, on se retrouve très vite avec d'autres actualités musicales.

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1: Il est midi.
2: Bonjour à tous, à la une de l'actualité, le pape Léon XIV a atterri à Metz ce matin, sa dernière étape en France après son arrivée à Paris il y a 4 jours et puis un passage par Lourdes hier. Il va prononcer un discours sur la construction européenne comme source de paix avant une messe à la cathédrale Saint-Étienne. Emmanuel Macron sera présent, annonce de l'Élysée aujourd'hui. La sécurité renforcée autour des lycées, plusieurs tentatives de blocage ont eu lieu ce matin en France. Le gouvernement demande l'intervention des forces de l'ordre en cas de blocage total. Il prévoit des interpellations en cas de violence. Les lycéens mobilisés dénoncent le manque de professeurs, de moyens et d'équipements. Les pompiers poursuivent leur mobilisation dans la capitale. Depuis hier, ils campent sur le Champ de Mars après une saison des feux particulièrement intense. Ils réclament des embauches, davantage de moyens et une meilleure protection de leur santé. Une déambulation est prévue aujourd'hui dans Paris avant la mobilisation de la fonction publique prévue demain. La grève de la fonction publique qui devrait finalement peu perturber les transports. Demain, la SNCF et la RATP annoncent un trafic largement normal. Malgré quelques difficultés prévues en Île-de-France, cette mobilisation intervient sur fond de tensions autour des salaires des agents publics. Jacques Terrance.
3: Oui, dans les trains, l'impact de la grève devrait donc rester limité demain. La SNCF prévoit un trafic normal sur les TGV et les intercités, quasi normal dans les TER en Île-de-France, quelques perturbations sont tout de même annoncées sur le RER C, D, E. Le détail sera communiqué aujourd'hui à la RATP. Métro et RER devraient circuler normalement. Cette journée de grève est appelée par l'ensemble des organisations syndicales représentatives de la fonction publique. Elle réclame notamment de meilleures rémunérations alors que le gouvernement envisage un nouveau gel du point d'indice qui sert à calculer le salaire de base des fonctionnaires.
2: Des précisions de Jacques Terrance. Le youtubeur Greg Guillotin, placé en garde à vue aujourd'hui après une plainte de son ex-compagne pour violence conjugale. Âgée de 27 ans, elle l'accuse de violences physiques et psychologiques et répétées entre 2019 et 2026. Une enquête pour violences habituelles sur conjoint et harcèlement moral est ouverte. On passe au sport avec du tennis. Il peut viser une finale. Le français Kyrian Jacquet est en demi-finale du tournoi de Hangzhou en Chine. 86e mondial, il affronte le russe André Rublev, 24e au classement ATP. Début du match à 11h30, heure française. Et puis du football, l'équipe de France joue en Belgique ce soir, 3 jours après sa victoire contre la Turquie. C'est en Ligue des Nations, la 2e journée. Un match à suivre à partir de 20h45. Passez une belle journée. 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
1: Bonjour, bonjour à tous. 15 trotteurs âgés de 7 à 11 ans n'ayant pas gagné 229 000 euros au rendez-vous sur les 2150 mètres de la piste corde à gauche à l'hippodrome d'Anguin à l'occasion du Quintet Plus de ce lundi 28 septembre 2026. L'allocation sera de 59 000 euros et le départ prévu vers 13h55. En tête de notre sélection, le 14, Jas de Pan, incontournable avec Mathieu Abrivard aux commandes, peut même l'emporter. Suivi du 10, Jewel Touche, qui fera logiquement partie des grands favoris de cette épreuve. Le 15, Intrépide des Bois, aligne les performances de choix depuis quelques mois. Le 12, Joss des Granges, de nouveau confié à Benjamin Rochard. Et enfin, le 7, In Love Réglisse, prise en note lors de sa dernière prestation. Il complétera notre sélection. Une sélection que vous pouvez retrouver sur ma chaîne YouTube Tom Kazak, les pronostics hippiques avec mes dernières minutes. Donc notre choix aujourd'hui, premier le 14, Jas de Pan. Bon, le 10, Jewel Touche. 3e, le 15, Intrépide des Bois. 4e, le 12, Joss des Granges. 5e, le 7, In Love Réglisse. Le second choix, le 3, le 2 et le 4. Et à vous la fortune.
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0: Bonjour, vos infos locales pour ce lundi 28 septembre. Le socialiste Serge Mériyoux et la communiste Marie-Claude Varaillas, réélus sénateurs de la Dordogne hier. Ils ont été investis dès le premier tour avec respectivement 667 et 635 voix. Élus une première fois en 2020, c'est leur deuxième mandat de sénateur. 1382 grands électeurs, députés, sénateurs, conseillers départementaux, conseillers régionaux et délégués municipaux de Dordogne étaient appelés à voter pour élire les deux sénateurs du département hier. Papeterie de Condat, le repreneur du site va présenter son projet de réhabilitation au public. La réunion publique du groupe SPB aura lieu en effet ce mercredi 30 septembre à 18h30 à la salle des fêtes du Lardin Saint-Lazare. Par ailleurs, le groupe français Renco a publié un communiqué annonçant que Thierry Francou a souhaité mettre fin à ses fonctions et que le processus de désignation de son successeur est engagé. L'actuel PDG quittera ses fonctions le 31 décembre a annoncé le poudrier français leader des poudres et explosifs en Europe. Un sapeur-pompier a été blessé lors d'une intervention dans la nuit de samedi à dimanche dernier à La Roche-Chalais, à l'ouest du département. Âgé de 31 ans, il intervenait avec une vingtaine de ses collègues sur l'incendie d'une grange désaffectée de 100 mètres carrés quand l'un des pignons du bâtiment s'est effondré sur lui. Un météo a été observé dans le ciel à 21h10. Samedi soir, il arrivait de l'ouest en direction de l'est et a pu être observé dans tout le sud-ouest, en Dordogne, mais aussi en Gironde, Charente, dans le Lot et le Pays Basque. Contrairement à une étoile filante, cette boule de feu est plus grosse et peut se voir à une altitude de plus basse, 20 à 30 km au-dessus du sol. C'est la fin de ce flash, une très bonne journée à notre écoute.
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5: Bonjour à tous et bon début de semaine sur Zoom Radio, votre radio en Dordogne où j'ai le plaisir de vous accompagner pour votre émission Chute, on écoute la télé, la quotidienne. Avec au sommaire aujourd'hui, eh bien le programme télé de votre soirée de ce lundi, on va parler de l'actu média bien sûr, et puis on va également vous parler de l'actualité des tournages en France. Alors c'est parti.
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5: Et on commence tout de suite avec le programme télé de votre soirée de ce lundi 28 septembre avec ce soir sur TF1 du football en direct, la Belgique face à la France. C'est la Ligue des Nations. Sur France 3 ce soir, le mystère Henri Pic, votre film avec Fabrice Lucchini et Camille Cotin de Rémi Besançon. Sur Canapus, Apollo Has Fallen continue avec la saison 1 et le quatrième épisode de votre série avec Toufik Djalab. Sur France 4, Voyage Voyage, les stars chantent au Maroc, présenté par Laurie Tillman. Sur France 5, Sur le front, présenté par Hugo Clément qui s'intéressera au tour du monde en 4 jours des vêtements. Sur M6, c'est la suite des aventures de nos agriculteurs de l'amour et dans le pré. Et c'est l'heure des séjours à la ferme pour les prétendants à l'amour. Sur Arte, ça sera le prisonnier d'Alcatraz qui vous sera proposé avec Burt Lancaster. Et puis sur LCP, extrême droite, la nouvelle garde. Sur W9, Pearl Harbor, le film avec Ben Affleck. Et puis sur Gulli, ce soir, 2h moins le quart avant Jésus-Christ avec Coluche. Sur C-Star, le spectacle Les Franglaises. Bonjour, au revoir. mémoire. C'est sur TMC, Twilight, chapitre 1, Fascination. Sur TFX, Appel d'urgence, présenté par Hélène Manarino. Sur TF1, série film New York, section criminelle. Ce soir, sur Sister, c'est Kaamelott. Et sur RMC Life, faites entrer l'accusé. Et puis ce soir, sur Nouveau 19, Égypte, trésor des pharaons, une série documentaire. Notre coup de cœur de ce lundi 28 septembre, il va à France 2 qui va lancer donc sa série déjà en ligne sur France.tv intitulée Les Aventurières. Thompson, trafiquant d'art, sort de prison et enlève Jean-Pierre Séguré, professeur d'histoire à la retraite. Et pour sa femme et sa fille, surtout qui ne sait rien de leur activité d'agent secret, tout va se compliquer.
7: Bonsoir mon cher JP.
8: Thompson.
7: Si tu veux revoir Jean-Pierre vivant, tu me ramènes le tableau de Léonard de Vinci, Léda et le Cygne.
9: À l'époque, le tableau avait plus de valeur que la Joconde. Que ça fait quand même plus de 3 siècles que personne n'a pu mettre la main dessus.
10: Ton père et moi, on était des agents un peu spéciaux. Oh, vous étiez des agents secrets?
11: Vos parents travaillaient pour la RTN, qui dépendait du ministère de la Défense.
12: Ça arrive souvent que la Défense fasse appel à la police?
13: Françoise Séguret, ancienne hôtesse de l'air, secondée par son mari.
12: Je vous ramène vos deux fugitifs et vous me laissez tranquille?
13: Vous ferez équipe avec Oscar, c'est mon homme de confiance.
11: Les flics sont entrés dans le tunnel, il faut que vous sortiez vite, vite, vite.
14: Wow. Le tableau est caché dans un des deux globes de Coronelli, et il sera à la BNF.
13: Donc si on veut retrouver le tableau et donc papa, c'est là qu'il faut chercher.
15: Sophie, elle sait que je suis son père.
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5: Et dans l'infomédia de ce lundi, bien ça y est, la nouvelle saison de la Star Academy est bien annoncée. Elle débarque en prime le samedi 10 octobre sur TF1. Et c'est donc le DJ Moziman qui en sera le directeur pour cette saison et le chanteur Vianney en parrain. Elle rouvrira ses portes donc de son célèbre château de Damary-les-Lys samedi 10 octobre à 21h10 en direct sur TF1. La chaîne donnera donc le coup d'envoi de cette 14e saison du télécrochet quelques mois après la victoire d'Ambre face à Léa lors de la finale de l'édition précédente. Nikos Aliagas retrouvera bien sûr les commandes de l'émission pour présenter au public la nouvelle promotion d'apprenti chanteur. Et cette rentrée sera surtout marquée par un changement majeur à la direction de l'académie. Après 4 saisons à ce poste depuis la relance du programme en 2022, Michael Goldman cède sa place à Moziman. Un retour particulièrement symbolique puisque le DJ avait lui-même remporté, rappelez-vous, la 7e saison de la Star Academy en 2008. 18 ans après son passage comme élève, il revient donc au château avec la responsabilité d'accompagner et d'évaluer cette nouvelle promotion. Autre nouveauté annoncée, on vous le disait, c'est Vianney qui endossera le rôle de parrain de cette nouvelle promotion. Philippine Lavray en deviendra la co-répétitrice avec Fanny Delegue. Des retours avec de nouveaux élèves. Il y aura plein de choses en tout cas. C'est la saison évidemment du renouvellement et de la nouveauté. Et puis la Star Academy bien sûr sera en quotidienne. Ça sera dès le lundi 12 octobre à partir de 17h30 du lundi au vendredi. Et ça sera également le samedi et le dimanche aux alentours de 16h.
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5: Et dans l'actualité des tournages cette semaine, en tournage en Haute-Savoie, Chute libre, une fiction unitaire sera diffusée sur les chaînes du groupe France Télévisions. On y retrouve à la Clusaz, dans le massif des Aravis, Marion Perilla, capitaine de la brigade criminelle parisienne, et son père Joël, légende vivante du parapente français, qui découvre le corps de Christophe Vallard, un champion du monde qu'il a formé. C'est un sabotage déguisé en accident. Et associé au capitaine Trenel pour seconder l'enquête, Marion voit bientôt un deuxième meurtre frapper le milieu du parapente local. Avant qu'un secret vieux de 20 ans ne remonte à la surface, une vérité que Joël a enterrée pour protéger ses champions. Tandis que Marion tente de démêler les fils d'une histoire familiale douloureuse, quelqu'un semble décidé à aller jusqu'au bout d'une vengeance dont la logique implacable commence seulement à se dessiner. Sam Carman, Camille Clarisse et Esther Gaumont et Jacques Chambon sont au casting. Et puis Meurtre en temps et en heure est en tournage également jusqu'au 12 octobre prochain en Franche-Comté. Alice Vernel, patronne emblématique d'une fabrique de montres haut de gamme, est donc retrouvée assassinée dans la cathédrale Saint-Jean de Besançon, au pied de l'horloge de vérité. La capitaine Swam, Coréa, fraîchement mutée dans la région, est chargée de l'enquête. Elle est rejointe par le lieutenant Antonin Serrault, un enfant du pays, fils d'ouvrier horloger. Très vite, les éléments laissent penser que le meurtre pourrait être lié à la féroce concurrence qui sévit entre les fabricants. Mais plus l'enquête avance et plus cette hypothèse s'éloigne. Les motivations du tueur semblent plus profondes et plus anciennes, mais surtout elles semblent liées au concept du temps lui-même. Flore Bonaventura et Mathieu Spinozzi jouent les deux enquêteurs.
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5: Et on termine comme chaque jour par les anniversaires de stars. On va souhaiter un joyeux anniversaire à la footballeuse Amandine Henry qui fête aujourd'hui ses 37 ans. Joyeux anniversaire à l'actrice Hilary Duff qui fête aujourd'hui ses 39 ans. Un joyeux anniversaire également à Nolwenn Leroy qui fête aujourd'hui ses 44 ans. Et puis on va souhaiter un joyeux anniversaire à l'actrice Carole Richer qu'on adore et qui fête aujourd'hui ses 59 ans. Sans oublier Roche Dizem qui lui fête ses 61 ans.
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5: 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Les rendez-vous de Chut, on écoute la télé sur Zoom Radio, vous le savez, c'est du lundi au samedi à 10h45 à 12h30. C'est également ce soir, bien sûr, à ne pas manquer, la grande hebdo dès 18h sur Zoom Radio. Avec pendant une heure le décryptage de l'actualité culturelle de la semaine et tous nos invités. Vous pourrez découvrir déjà le sommaire sur notre site internet et nos réseaux sociaux dès maintenant. Sur ce, il ne me reste plus qu'à vous souhaiter un bon appétit si vous êtes à table, une très belle après-midi à l'écoute de nos programmes sur Zoom Radio. Puis je vous dis à ce soir, 18h, pour l'événement de la semaine. Chut, on écoute la télé, l'hebdo. À ce soir.
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1: Il est 13h.
2: Bonjour à tous, à la une de l'actualité. Les fonctionnaires sont appelés à se mobiliser demain à 2 jours de la présentation du budget 2027. Les syndicats dénoncent notamment un nouveau gel du point d'indice et le manque de moyens dans plusieurs services publics. Environ 160 manifestations sont prévues partout en France. Dernière étape de la visite du pape Léon XIV en France, aujourd'hui à Metz. Il doit ensuite prononcer un discours sur l'Europe avant une dernière messe à la cathédrale Saint-Étienne. Plus de 60 000 personnes sont attendues dans la ville. Le procès de Rachida Dati s'achève aujourd'hui à Paris avec les réquisitions du parquet national financier. L'accusation affirme que l'ancien eurodéputé a été rémunéré 900 000 euros par une société de Renault-Nissan dans le cadre d'un pacte de corruption et de trafic d'influence. Rachida Dati conteste les faits. Elle encourt jusqu'à 10 ans de prison et 5 ans d'inéligibilité. Au moins 3 personnes sont mortes ce matin lors d'une tentative de traversée clandestine de la Manche au large du Pas-de-Calais. Le bilan provisoire fait également état de 4 blessés légers parmi les 105 personnes prises en charge. 22 personnes en tout sont décédées depuis le début de l'année lors de tentatives de traversée de la Manche. Les forces de l'ordre pourront intervenir en cas de blocage total d'un lycée. C'est la consigne donnée par le gouvernement après plusieurs tentatives de blocus et des violences constatées ces derniers jours dans plusieurs établissements. Julie Pierret.
3: Oui, le gouvernement compte renforcer la sécurité autour des collèges et des lycées. Une circulaire a été envoyée aux préfets, aux recteurs, aux directeurs d'académie. Elle fait état depuis le 18 septembre de jets de projectiles, de tirs de mortier et de dégradations lors de certaines mobilisations. En cas de nouvelles violences, des interpellations sont également prévues. Ces mouvements sont notamment alimentés par le non-remplacement de professeurs, le manque de moyens ou encore des emplois du temps jugés trop chargés. Le ministre de l'Éducation nationale assure que ces difficultés sont prises en compte, mais il estime qu'elle ne justifie ni les violences ni les entraves à l'accès aux cours.
2: Merci Julie. Et justement, Sébastien Lecornu dénonce une surenchère irresponsable de la France insoumise après les blocages de lycées. Le Premier ministre accuse certains élus LFI d'encourager le mouvement. Et le ministre de l'Éducation, Édouard Geffray, lui, a dénoncé une instrumentalisation politique de la jeunesse. Enfin, foot, 3 jours après sa victoire en Turquie, l'équipe de France affronte la Belgique ce soir à Bruxelles en Ligue des Nations. Avec un seul véritable entraînement collectif, Zinedine Zidane prévoit de faire tourner son effectif sans changer ses principes de jeu. Blessé au genou gauche, Kylian Mbappé est rentré à Madrid pour recevoir des soins. Il sera absent lors des 3 prochains matchs des Bleus. Voilà pour l'actualité. Excellent après-midi à tous.
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1: Il est 14h.
2: Bonjour à tous, à la une de l'actualité. Les fonctionnaires sont appelés à se mobiliser demain à 2 jours de la présentation du budget 2027. Les syndicats dénoncent notamment un nouveau gel du point d'indice et le manque de moyens dans plusieurs services publics. Environ 160 manifestations sont prévues partout en France. Dernière étape de la visite du pape Léon XIV en France, aujourd'hui à Metz. Il doit ensuite prononcer un discours sur l'Europe avant une dernière messe à la cathédrale Saint-Étienne. Plus de 60 000 personnes sont attendues dans la ville. Le procès de Rachida Dati s'achève aujourd'hui à Paris avec les réquisitions du parquet national financier. L'accusation affirme que l'ancienne eurodéputée a été rémunérée 900 000 euros par une société de Renault-Nissan dans le cadre d'un pacte de corruption et de trafic d'influence. Rachida Dati conteste les faits. Elle encourt jusqu'à 10 ans de prison et 5 ans d'inéligibilité. Au moins 3 personnes sont mortes ce matin lors d'une tentative de traversée clandestine de la Manche au large du Pas-de-Calais. Le bilan provisoire fait également état de 4 blessés légers parmi les 105 personnes prises en charge. 22 personnes en tout sont décédées depuis le début de l'année lors de tentatives de traversée de la Manche. Les forces de l'ordre pourront intervenir en cas de blocage total d'un lycée. C'est la consigne donnée par le gouvernement après plusieurs tentatives de blocus et des violences constatées ces derniers jours dans plusieurs établissements. Julie Pierret.
3: Oui, le gouvernement compte renforcer la sécurité autour des collèges et des lycées. Une circulaire a été envoyée aux préfets, aux recteurs, aux directeurs d'académie. Elle fait état depuis le 18 septembre de jets de projectiles, de tirs de mortier et de dégradations lors de certaines mobilisations. En cas de nouvelles violences, des interpellations sont également prévues. Ces mouvements sont notamment alimentés par le non-remplacement de professeurs, le manque de moyens ou encore des emplois du temps jugés trop chargés. Le ministre de l'Éducation nationale assure que ces difficultés sont prises en compte, mais il estime qu'elle ne justifie ni les violences ni les entraves à l'accès aux cours.
2: Merci Julie. Et justement, Sébastien Lecornu dénonce une surenchère irresponsable de la France insoumise après les blocages de lycées. Le Premier ministre accuse certains élus LFI d'encourager le mouvement. Et le ministre de l'Éducation, Édouard Geffray, lui, a dénoncé une instrumentalisation politique de la jeunesse. Enfin en foot, 3 jours après sa victoire en Turquie, l'équipe de France affronte la Belgique ce soir à Bruxelles en Ligue des Nations. Avec un seul véritable entraînement collectif, Zinedine Zidane prévoit de faire tourner son effectif sans changer ses principes de jeu. Blessé au genou gauche, Kylian Mbappé est rentré à Madrid pour recevoir des soins. Il sera absent lors des 3 prochains matchs des Bleus. Voilà pour l'actualité. Excellent après-midi à tous.
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1: Bonjour à tous, dans l'actualité musicale du jour, on parle de Pierre Demar. Pierre Demar annonce la sortie d'un titre avec Eva. Après la sortie de son single Je pense à vous, Pierre Demar annonce la sortie prochaine d'un titre en collaboration avec Eva. C'est lors d'un live sur les réseaux sociaux que Pierre Demar et Eva ont annoncé la sortie d'un morceau en commun d'ici un peu plus d'une semaine. Intitulé La Grande Vie, ce morceau est une chanson composée par l'artiste belge et qu'il conserve depuis plus de 2 ans. Après l'enregistrement du titre, les deux artistes ont offert en live à leurs fans une écoute en avant-première du mélange de leurs deux univers. Rendez-vous en tout cas pour découvrir La Grande Vie. D'ici quelques jours, on se retrouve très vite avec d'autres actualités musicales.
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0: intervenir en cas de violence ou de blocage total. Une dizaine de lycées étaient bloqués ce matin en Île-de-France. La Poste envisage de fermer ou de transformer 441 bureaux en France. La direction évoque une baisse de fréquentation liée à la progression des services en ligne et à la chute du volume de courriers. Réaction des syndicats, Cécile Pouillat est secrétaire générale du FOCOM, écoutez.
1: Nous, ce qu'on demande au niveau du syndicat, c'est déjà qu'il y ait un peu plus de concertation au niveau de l'entreprise, mais ce qu'on appelle aussi à l'aide de tous les maires qui ont le pouvoir d'en même de leur mot à dire sur ces transformations. Le lien social se fait aussi dans ces bureaux et les services sont importants. Il y a des communes, il ne reste plus que le bureau de poste. Donc, quand on va fermer, s'ils mettent chez un commerçant, les personnes devront aussi, eux, prendre leur voiture s'ils en ont. Et il y a aussi toute une population de postiers qui sont des facteurs guichetiers. Donc, ces personnels-là doivent soit retourner facteur à temps plein ou se trouver un autre travail ailleurs. Donc, c'est aussi compliqué pour eux, quoi.
0: Des propos recueillis par Mylène Debac. Rien n'est encore acté, des concertations doivent être menées avec l'État et les élus locaux. Une facture de 11 millions d'euros après les incendies de l'été en Gironde. 42 000 hectares ont brûlé et 145 km de routes et pistes cyclables ont été touchés. Le département, déjà en difficulté financière, affirme ne pas pouvoir régler seul la totalité de la facture. Il demande une compensation à l'État. Le coup de chaud ne va pas durer. Une perturbation va traverser la France mercredi et jeudi avec à la clé jusqu'à 10 degrés de moins en deux jours. L'Ouest sera touché en premier, puis l'Est du pays. Les températures devraient ensuite se stabiliser autour de 20 degrés au nord et entre 20 et 25 degrés au sud, toujours au-dessus des normales. À l'international, de nouvelles informations émergent sur les jours précédents le 7 octobre. D'après le Wall Street Journal, l'Égypte aurait alerté Israël trois fois d'un risque d'attaque du Hamas et jusqu'à 48 heures avant le massacre. Son chef du renseignement aurait même appelé Benjamin Netanyahou. Le premier ministre israélien a toujours nié avoir reçu de tels avertissements. Et puis l'écrivain Télisson Aurélien a quitté la France et regagné le Québec ce week-end. Sa tournée promotionnelle est interrompue après des accusations de recours à l'intelligence artificielle pour son premier roman, C'était ça ou mourir. Il est également soupçonné de plagiat. Le Goncourt a déjà retiré le livre de sa sélection. Fin de ce flash, excellent après-midi à tous.
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1: Bonjour à tous, dans l'actualité people du jour, on parle d'Aya Nakamura, le coup très dur. Aya Nakamura a annulé à la dernière minute son concert au festival Golden Coast de Dijon. Quelques minutes avant de monter sur scène, la chanteuse a annoncé qu'un examen médical l'empêchait d'assurer sa prestation. « Je suis profondément désolée et très déçue », a-t-elle écrit, remerciant donc ses fans pour leur soutien. Les organisateurs ont confirmé une annulation pour des raisons de santé et lui ont souhaité un bon rétablissement. On se retrouve très vite avec d'autres actualités people.
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0: Bonjour et bienvenue sur Zoom Radio, le Sola Dordogne. On ouvre cette fin d'après-midi du lundi avec les meilleures musiques. Et puis vos sorties en Périgord. On se retrouve sur le 95.9 en Périgord Noir, 89 dans le canton bernois et sur zoomradio.fr.
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1: Salut tout le monde et bienvenue pour cette nouvelle carte postale qui vous emmène aujourd'hui à Séoul, capitale de la Corée du Sud. Moderne, culturelle, cosmopolite, elle est également la plus grande ville du pays. Séoul est connue pour être une mégalopole dynamique, haute en couleurs. Située dans le nord-ouest de la Corée du Sud, la ville de Séoul est la plus grande du pays, bordée par le fleuve Han. Elle possède un relief vallonné notamment par la colline de Namsan. Les touristes se rendront principalement au palace, d'autres sites comme la tour Namsan, le marché traditionnel Insandong, le quartier jeune Dongdae, la rivière Chongjinchong, le village Hanok, les quartiers et différentes portes, les palais et le musée folklorique attireront également les visiteurs. Vous pourrez déguster le thé dans une maison de thé traditionnelle dans le quartier d'Insandong, découvrir le vieux Séoul dont ses palais royaux, ses maisons traditionnelles aux toits en tuiles, ses maisons de thé, ses petites ruelles et ses galeries d'art, visiter le plus traditionnel marché de la ville, découvrir des galeries d'art et admirer les diverses œuvres contemporaines locales, admirer la plus grande tour de Corée, écouter de la musique traditionnelle agrémentée de danse coréenne. Ne partez pas de la capitale de la Corée du Sud sans ramener avec vous des objets typiques de la ville tels que des bibelots de décoration, de la poterie en terre cuite, des baguettes plates en inox ainsi que des objets électroniques tels que des ordinateurs, des télévisions et bien d'autres. À très bientôt pour une nouvelle carte postale.
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1: Zoom Radio, l'automne gourmand se prépare. Dimanche 4 octobre à Saint-Saulx-la-Caussière, en Périgord vert, c'est la fête du cèpe et du veau sous la mer. Marché des producteurs, cuisine de terroir et saveurs de saison. À volonté de quoi se régaler en famille, remplir le panier. Allez, juste après, on reste dans la gourmandise d'automne.

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Et voici dont ce je vous parlais il y a quelques minutes, le dimanche 4 octobre à Mareuil, dans le nord de la Dordogne. Place à la fête des marrons, châtaignes grillées, produits du terroir, artisan et ambiance conviviale sont au programme. Rendez-vous chaleureux pour fêter l'arrivée de l'automne bientôt, oui, en Périgord. Ça sera le 4 octobre. Notez bien la date avec The Meridian.

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0: Direction évoque une baisse de fréquentation liée à la progression des services en ligne et à la chute du volume de courrier. Réaction des syndicats, Cécile Pouillat est secrétaire générale du FOCOM, écoutez.
1: Nous, ce qu'on demande c'est, au niveau du syndicat, c'est déjà qu'il y ait un peu plus de concertation au niveau de l'entreprise, mais ce qu'on appelle aussi à l'aide tous les maires qui ont le pouvoir d'en même de leur mot à dire sur ces transformations. Le lien social se fait aussi dans ces bureaux et les services sont importants. Il y a des communes, il ne reste plus que le bureau de poste. Donc, quand on va fermer, s'ils mettent chez un commerçant, les personnes devront aussi, eux, prendre leur voiture s'ils en ont. Et il y a aussi toute une population de postiers qui sont des facteurs guichetiers. Donc, ces personnels-là doivent soit retourner facteur à temps plein ou se trouver un autre travail ailleurs. Donc, c'est aussi compliqué pour eux, quoi.
0: Des propos recueillis par Mylène Desbacq. Rien n'est encore acté, des concertations doivent être menées avec l'État et les élus locaux. Une facture de 11 millions d'euros après les incendies de l'été en Gironde. 42 000 hectares ont brûlé et 145 km de routes et pistes cyclables ont été touchés. Le département, déjà en difficulté financière, affirme ne pas pouvoir régler seul la totalité de la facture. Il demande une compensation à l'État. Le coup de chaud ne va pas durer. Une perturbation va traverser la France mercredi et jeudi avec à la clé jusqu'à 10 degrés de moins en deux jours. L'Ouest sera touché en premier, puis l'Est du pays. Les températures devraient ensuite se stabiliser autour de 20 degrés au nord et entre 20 et 25 degrés au sud, toujours au-dessus des normales. À l'international, de nouvelles informations émergent sur les jours précédents le 7 octobre. D'après le Wall Street Journal, l'Égypte aurait alerté Israël trois fois d'un risque d'attaque du Hamas et jusqu'à 48 heures avant le massacre. Son chef du renseignement aurait même appelé Benjamin Netanyahou. Le premier ministre israélien a toujours nié avoir reçu de tels avertissements. Et puis l'écrivain Télisson Aurélien a quitté la France et regagné le Québec ce week-end. Sa tournée promotionnelle est interrompue après des accusations de recours à l'intelligence artificielle pour son premier roman, c'était « Ça ou mourir ». Il est également soupçonné de plagiat. Le Goncourt a déjà retiré le livre de sa sélection. Fin de ce flash, excellent après-midi à tous.
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Vous êtes sur Zoom Radio, le son de la Dordogne. On repart pour une heure de musique et de bonnes idées de sortie. Sur Rendez-la sur les 94.8 en Ribéracois et Sud-Charente et 93.6 en Périgueux et Bergerac.

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0: Restez avec nous sur Zoom Radio, cap sur le Moyen-Âge. En Périgord noir, le château de Castelnau domine la vallée de la Dordogne, une forteresse, un musée de la guerre au Moyen-Âge, des catapultes, grande nature et puis des démonstrations également pour les petits et les grands. Et dans quelques instants, on file voir sa rivale juste en face.
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0: Et voici la rivale annoncée sur Doom Radio à Beynac et Cazenac, l'un des plus beaux châteaux de la Dordogne. Perché sur sa falaise au-dessus de la rivière, la forteresse offre une vue à couper le souffle et on vous plonge dans les 1000 ans d'histoire, un incontournable du Périgord noir. Ça se passe ici également, les incontournables hits sur Doom Radio.
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1: Il est 17h.
2: Bonsoir à tous. À la une de l'actualité, plus de 150 manifestations prévues demain partout en France. 8 syndicats de la fonction publique contestent notamment le nouveau gel envisagé du point d'indice et demandent de meilleurs services publics. France Travail et les policiers vont également battre le pavé. Et puis eux aussi sont en colère. Les pompiers professionnels poursuivent leur mobilisation nationale. Ils réclament plus de moyens, des embauches et une meilleure protection de leur santé. Depuis le début du mouvement, environ 2700 pompiers professionnels ont été en grève chaque jour en moyenne. Le parquet national financier réclame 4 ans de prison contre Rachida Dati, dont 2 ans ferme sous bracelet électronique. 5 ans d'inéligibilité ont également été requis. L'ancienne ministre est soupçonnée d'avoir fait du lobbying au Parlement européen pour Renault Nissan en échange de 900 000 euros. Rachida Dati nie toute corruption et demande sa relaxe. Plus de 100 000 signatures pour rendre le Nutri-Score obligatoire sur les emballages alimentaires. La pétition lancée par les scientifiques comptait environ 104 000 soutiens ce lundi. Aujourd'hui, les marques restent libres d'afficher ou non ce logo qui classe les aliments de A à E. Et les pétitionnaires, eux, veulent peser sur les débats du budget de la sécurité sociale en 2020.

0: toute une population de postiers qui sont des facteurs guichetiers. Donc, ces personnels-là doivent soit retourner facteur à temps plein ou se trouver un autre travail ailleurs. Donc, c'est aussi compliqué pour eux, quoi.
1: Propos recueillis par Méline Debac. Rien n'est encore acté. Les concertations doivent être menées avec l'État et les élus locaux. Enfin en foot, 3 jours après sa victoire en Turquie, l'équipe de France affronte la Belgique ce soir à Bruxelles en Ligue des Nations. Ça se passe à 20h45. Blessé au genou gauche, Kylian Mbappé est rentré à Madrid pour recevoir des soins. Il sera absent lors des 3 prochains matchs des Bleus. Voilà pour l'actualité. Bonne fin de journée à tous. 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

Bonsoir à tous sur Zoom Radio. Voici la météo pour demain, mardi 29 septembre. Demain, les températures iront de 17 à 29 degrés. Le soleil brillera sur Vers et Périgueux, ciel majoritairement dégagé, aussi à Montignac et Rouffignac-Saint-Cernin-de-Rayac. Ribérac connaîtra quelques averses faibles. Côté vent, sud-est à 20 km/h pour toutes ces villes. Voilà pour demain. Belle soirée à vous.

Dernière heure ensemble sur Zoom Radio, le son de la Dordogne, encore de la musique et quelques belles sorties à glisser dans votre semaine. On vous accompagne sur le 89 dans le canton vernois, 95.9 en Périgord noir et sur zoomradio.fr. Bon lundi.

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On continue sur Zoom Radio, place au panorama à Vézac. Les jardins suspendus de Marc Aïssac vous accueillent en journée. 6 km d'allée de buis taillés à la main, un belvédère et une vue splendide sur la vallée de la Dordogne. Et puis, juste après, on grimpe sur une bastide perpétuelle.

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1: Il est 18h.
2: Bonsoir à tous. À la une de l'actualité, plus de 150 manifestations prévues demain partout en France. 8 syndicats de la fonction publique contestent notamment le nouveau gel envisagé du point d'indice et demandent de meilleurs services publics. France Travail et les policiers vont également battre le pavé. Et puis eux aussi sont en colère. Les pompiers professionnels poursuivent leur mobilisation nationale. Ils réclament plus de moyens, des embauches et une meilleure protection de leur santé. Depuis le début du mouvement, environ 2700 pompiers professionnels ont été en grève chaque jour en moyenne. Le parquet national financier réclame 4 ans de prison contre Rachida Dati, dont 2 ans ferme sous bracelet électronique. 5 ans d'inéligibilité ont également été requis. L'ancienne ministre est soupçonnée d'avoir fait du lobbying au Parlement européen pour Renault Nissan en échange de 900 000 euros. Rachida Dati nie toute corruption et demande sa relaxe. Plus de 100 000 signatures pour rendre le Nutri-Score obligatoire sur les emballages alimentaires. La pétition lancée par les scientifiques comptait environ 104 000 soutiens ce lundi. Aujourd'hui, les marques restent libres d'afficher ou non ce logo qui classe les aliments de A à E. Et les pétitionnaires, eux, veulent peser sur les débats du budget de la sécurité sociale en 2027. La Poste envisage de fermer ou de transformer 441 bureaux en France. La direction évoque une baisse de fréquentation liée à la progression des services en ligne et à la chute du volume de courriers. Réaction des syndicats. Cécile Pouya est secrétaire générale de Focom.
3: Nous, ce qu'on demande au niveau du syndicat, c'est déjà qu'il y ait un peu plus de concertation au niveau de l'entreprise, mais ce qu'on appelle aussi à l'aide de tous les maires qui ont le pouvoir d'en même de leur mot à dire sur ces transformations. Le lien social se fait aussi dans ces bureaux et les services sont importants. Il y a des communes, il ne reste plus que le bureau de poste. Donc, quand on va fermer, s'ils mettent chez un commerçant, les personnes devront aussi, eux, prendre leur voiture s'ils en ont. Et il y a aussi toute une population de postiers qui sont des

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4: Bonjour à tous, je suis ravi de vous retrouver pour ce tout nouveau rendez-vous de Chute en Écoute, la télé, l'hebdo sur Zoom Radio, votre radio en Dordogne, où je vais avoir le plaisir de vous accompagner pendant une heure et où on va décrypter l'actualité culturelle de la semaine avec tous nos invités. Alors, vous rêvez de savoir le sommaire de l'émission? Eh bien, on va vous le dévoiler tout de suite. C'est parti.
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4: Et au sommaire de ce tout nouveau numéro de Chute, on écoute la télé aujourd'hui. On va avoir le grand plaisir de parler de la série Dear You, dont la saison 2 vient tout juste de sortir sur Prime Video. Aux commandes de cette saison 2 de cette série avec Carla Poquin, c'est Julien Carpentier, le réalisateur, qui va être avec nous dans une poignée de secondes. Nos coups de cœur télé également, qui va être consacré cette semaine à la série Les Aventurières, qui sera diffusée ce soir sur France 2. À cette occasion, Lionel Astier sera notre invité également dans quelques minutes. Et puis on parlera de la mini-série Sœur qui débarque mercredi sur France 2, qui est déjà en ligne sur France.tv. À cette occasion, la réalisatrice Julie Roar et les comédiennes Adèle Gallois et Lola Devers seront nos invités exceptionnels. On en profitera pour poser déjà les premières questions sur la nouvelle saison d'Astrid et Raphaël, évidemment. Et puis en fin d'émission, on va consacrer notre fin d'émission à la série Paolo, qui vient tout juste de débarquer sur HBO Max. À cette occasion, le créateur et réalisateur Sébastien Marnier sera avec nous, avec la co-scénariste Juliette Soubrier. Les comédiens seront également en masse avec nous, avec Johan Gazorowski, Jérôme Niel et Magali Lépine-Blondeau. Un rendez-vous à ne pas manquer en fin d'émission pour cette série d'un nouveau genre que vous allez pouvoir découvrir. En attendant, on démarre tout de suite avec Julien Carpentier qui débarque.
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4: Et c'est un coup de cœur plateforme qu'on va vous faire avec la saison 2 de Dear You qui débarque sur Prime Video. Saison 2 très attendue, on va retrouver la suite des aventures sentimentales de Alma, incarnée avec brio par Poxy, que vous connaissez sur les réseaux, mais son nom de scène, son nom de comédienne, c'est Carla Poquin. Et on a le réalisateur Julien Carpentier qui est notre invité. Bonjour Julien.
5: Bonjour.
4: Je suis ravi de te retrouver, on a eu l'occasion de se rencontrer sur ton magnifique film sur la vie de ma mère, que je vous conseille vraiment de découvrir, puisqu'il a une autre vie, hein, pour le coup aujourd'hui, télévision, où vous allez pouvoir le découvrir. Julien, est-ce que c'est facile de passer du long métrage à la série déjà? Ça, c'est peut-être la première question. Est-ce que tu as réalisé la première saison l'année dernière déjà de Dear You?
5: Facile, c'est pas forcément le terme, mais en tout cas, il y a une distance que je trouve assez plaisante finalement, parce que le film, c'était quand même une histoire assez
4: personnelle.
5: Assez personnelle, ça reste une fiction, mais en tout cas, voilà, et la série. Évidemment, c'est plus loin de moi, on va dire. Donc ça, c'est assez plaisant d'avoir une autre distance avec ce qu'on met en scène et ce qu'on raconte.
4: Alors c'est vrai que Carla incarne le rôle titre. Carla est très connue sur les réseaux sociaux pour le coup, puisque Poxy regroupe des millions d'internautes pour le coup sur tous ses réseaux sociaux. Comment ça s'est passé, ses premiers pas de comédienne?
5: Super. En fait, c'est vrai que Carla, quand on s'est rencontrés la première fois, elle est venue en essai. Et je le dis parce que elle en parle aussi. Mais j'étais assez surpris parce que je m'attendais pas à rencontrer quelqu'un qui avait. Elle rassemble des qualités que j'ai trouvées assez rares finalement. C'est-à-dire que c'est quelqu'un qui a énormément d'humour et d'autodérision. Elle a un super rythme de comédie. Elle est très jolie aussi. Elle peut être à la fois très garçon manqué, aussi très féminine. Enfin, elle peut être multiple et j'ai trouvé ça super. Elle a quelque chose d'assez anglo-saxon par rapport à ça. Et on a travaillé ensemble. On a entre la première saison et la deuxième saison, on a aussi beaucoup

0: Échanger pour voir comment on peut aussi pouvait faire évoluer le personnage, avoir plus de peut-être de complexité et c'est ce qu'elle offre dans cette saison 2. Déjà, elle était super dans la saison 1 et dans la saison 2, elle est vraiment incroyable.
1: Alors pour ceux qui n'auraient pas vu la saison 1, qu'est-ce que tu as envie de leur dire sur l'histoire de base?
0: C'est l'histoire d'une jeune femme donc, qui s'appelle Alma, qui est interprétée par Carla Poquin et qui travaille dans un hôtel de luxe et qui se retrouve à vivre un triangle amoureux. Et
1: des clients pas toujours faciles.
0: Avec des clients pas toujours faciles, donc là ça continue. Il y a encore l'arrivée, il y a beaucoup de guests hyper cool dans cette saison 2 qui donnent envie aussi de voir, qui d'un seul coup sont des clients qui débarquent et il faut gérer leurs caprices. Et à l'intérieur de ça, voilà, il y a un personnage mystérieux qui s'appelle Mr. Nobody, avec lequel elle a des échanges sur une application où on ne connaît pas l'identité de la personne. Et voilà, il y a tout ça qui se joue dans son, à la fois dans son rapport professionnel et dans son rapport à l'amour qui est complexe.
1: C'est vrai que c'est une série au ton très moderne, où justement toile de fond et aussi les réseaux sociaux et tous les dangers que ça peut représenter. Hein. Il y a vraiment tout qui est exploré dans cette série, mais c'est vrai qu'elle a un ton extrêmement moderne.
0: Ouais, c'était la volonté, c'était de l'intégrer dans une forme d'en faire une série générationnelle avec des enjeux et des représentations sur différentes typologies de diversité amoureuse. Voilà, enfin, il y a quelque chose de très, je trouve, de très actuel et de très assumé qui en fait vraiment une série sur lequel on peut facilement se dire qu'elle représente une génération assez facilement. J'ai beaucoup d'attaches avec du coup, entre la première saison et la deuxième saison, ça fait quand même beaucoup de temps qu'on passe tous ensemble et donc on s'attache tous les uns aux autres. Il y a eu un vrai truc qui s'est créé tous entre nous, donc ça se ressent aussi, je pense, globalement dans l'âme aussi de la série.
1: Alors, les enjeux forts, un peu le fil rouge de cette saison 2, Julien.
0: Eh ben, c'est une saison qui est un peu plus chorale, c'est-à-dire que tous les personnages secondaires qu'on a pu poser sur cette première saison, finalement, elles se ramifient et on va explorer un peu les enjeux intimes des uns et des autres. Et je trouve qu'elle est assez jouissive pour ça. Et on a toujours la difficulté avec le personnage d'Alma qui se retrouve impliqué dans une relation qui va s'avérer être... Je ne sais pas si le mot c'est toxique, mais en tout cas qui est difficile. Et donc c'est comment un personnage, en tout cas cette jeune femme, va réussir à retrouver son identité, sa bonne place au sein d'une relation qui est plus forte qu'elle.
1: C'est une éternelle amoureuse, Alma.
0: C'est une amoureuse de l'amour.
1: Ça fait un peu penser, tu sais, à Emily, hein, Emily in Paris. C'est vrai qu'on peut faire facilement le parallèle entre les deux. Même si c'est pas le même métier, c'est pas la même chose, mais c'est vrai que j'ai l'impression que c'est une éternelle amoureuse, Alma.
0: Ouais, bien sûr. Bah, c'est ses enjeux, ils se situent à cet endroit-là. C'est-à-dire qu'en fait, on la voit être tiraillée. Dans la première saison, il y a plusieurs personnages qui représentent des archétypes masculins. En fait, c'est comment on peut décider d'aller vers des amours qui ne sont pas bons pour soi et finalement d'y aller en se disant que bah, c'est peut-être une expérience à vivre. Et elle fait des erreurs. Mais ce que je trouve beau dans la série, c'est qu'on peut les observer et peut-être que ça peut permettre à des gens qui la regardent de dire « Ok, bon, je vais pas faire les mêmes conneries qu'elle » et ça peut faire gagner du temps.
1: En tout cas, elle est excellente. Les guests dans cette saison 2, qui on va avoir la chance de voir ?
0: Il y a Bilal Hassani qui vient faire un client. Il y a Paul Deby qui est aussi un super comédien qu'on voit sur Instagram. Il y a Diego Sartou qui est un mec pareil qu'on voit sur les réseaux qui cartonne, qui je trouve exceptionnel.
1: Il y a un vrai vivier hein, sur les réseaux sociaux, mine de rien, de comédiens de talent pour le coup qui sont assez dingues. Et on va de plus en plus piocher à la télé et au cinéma d'ailleurs sur ces talents-là.
0: Alors c'est vrai que moi, c'est vrai que pour cette saison 2, je me suis fait plaisir, c'est-à-dire que j'ai été voir des personnes qui me font marrer ou qui me plaisent ou qui ont un truc qui me touche. Et comme l'idée, c'est quand même de voir comment elle peut aussi s'inscrire dans une génération, c'est par exemple Diego Sartou qui a des millions d'abonnés sur Insta et sur TikTok, etc., qui a quand même passé des essais pour que je puisse voir s'il peut passer l'étape de la comédie et qui pour le coup m'a épaté. Alors honnêtement, franchement, ça n'a pas toujours été le cas dans ma vie de réalisateur de me rendre compte que, mais là vraiment, il y a Bérangère Krief aussi qui est là. Il y a du monde et c'est très agréable de voir que ça a rassemblé toutes ces personnalités-là.
1: Cette série, est-ce qu'on peut dire, après le film très personnel que tu nous as livré, le temps que tu as travaillé dessus, énorme, elle est arrivée à point nommé, que tu en avais peut-être besoin?
0: Oui, honnêtement, oui, parce que quand on me propose cette série et que ça fait des mois que je présente le film et que ça remue
1: beaucoup de choses.
0: Ouais, ça remue des choses et tout, et qu'on me propose ça qui a la bonne distance pour moi, bah c'est finalement assez plaisant parce que je me fous un peu la paix sur un certain plan, je dirais émotionnel, et je continue de travailler, donc d'expérimenter. C'est un vrai laboratoire pour moi en mise en scène. J'ai réalisé entre la saison 1 et la saison 2 25 épisodes. Donc je pourrais me dire qu'entre mon premier et mon deuxième film, j'aurais eu une expérience qui me fera aussi, j'ai tenté des choses, il y a des choses que j'ai réussi, d'autres que j'ai un peu moins réussi. Et c'est ce dont j'avais vraiment besoin, parce que l'exercice du cinéma est sublime, mais ça prend du temps, autant à l'écriture qu'à la réalisation, et c'est vraiment un truc que j'affectionne plus que tout au monde. Mais c'est vrai qu'entre un film et un autre, si on ne tourne pas, ça reste une grammaire qu'il faut faire évoluer, ça reste un regard, une vision qu'il faut... Et donc j'ai tendance à penser que c'est pas mal de tenter des choses.
1: Cette légèreté en tout cas est arrivée à point nommé. Les projets, tu travailles déjà sur un prochain film pour l'instant, tu vas t'y mettre un petit peu, ou du moins s'il y a une troisième saison de Dear You, et à mon avis ça va être le cas parce que la première saison a cartonné, la deuxième est très attendue, est-ce que s'il y a une saison 3, t'es partant?
0: Écoute, je laisserai les producteurs me la proposer. Voilà, parce que bon, après, c'est vrai que j'ai vraiment envie de revenir au cinéma. Et ça prend aussi du temps de faire ça, donc je pense que je me poserai la question sur le timing. Là, j'écris un prochain film. Voilà, c'est mon obsession du moment. Et c'est vrai qu'en tant que bon obsessionnel qui se respecte, je vais avoir envie d'aller au bout de ça en priorité.
1: Toujours aller au bout. Merci Julien d'avoir été avec nous. Ça vient tout juste de sortir ce Prime Video, la saison 2 de Dear You avec Carla Poquin et tous les guests qu'on vous a donnés. C'est à ne pas manquer et c'est déjà sur Prime. On va se quitter avec la bande-annonce. Merci beaucoup. À bientôt.
0: Merci beaucoup.
2: Je vois un homme riche et passionné entre vous deux.
3: Tu me manques, t'es trop belle.
4: Toi aussi.
2: Il y en a un autre, hein, très gentil.
4: Naïm et moi, on est amis maintenant.
2: Il y en a un autre, mais vous êtes en colère.
4: Pourquoi tu m'as rien dit?
5: Tout le monde sait que les relations à distance, ça marche jamais.
4: Je pense qu'on mérite mieux, toi et moi.
3: T'as raison, ça peut plus continuer comme ça.
4: Tu repars quand?
3: Je repars pas.
5: Comment vous vous êtes rencontrés?
3: On a matché sur Dear You.
4: J'arrive pas à croire que tu sois revenu pour de bon.
3: Je suis tellement heureux avec toi, je veux pas te perdre.
6: Vous êtes très très belle, vous, hein? Tout le monde est comme ça à l'intérieur?
7: Je te reconnais pas en fait, tu vrilles complète depuis que t'es avec lui.
8: Fais attention, tout ce qui compte à la fin pour Alex Blake, c'est Alex Blake.
1: Allez, à tout de suite pour notre spécial Sœur, on parle des aventurières et notre spécial Paolo en fin d'émission. À tout de suite dans Chut, on écoute la télé.
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1: Et notre coup de cœur télé consacré à la série Les Aventurières qui débarque sur France 2 et déjà en avant-première sur France.tv. On a Lionel Astier qui est notre invité aujourd'hui. Bonjour Lionel.
13: Bonjour.
1: Merci d'être avec nous, c'est un grand plaisir de vous avoir avec cette toute nouvelle série où vous jouez le rôle de JP. JP qui est enlevé.
13: Ah, il arrive beaucoup de choses à JP, il est enlevé au début de l'aventure et il va falloir qu'il s'évade, qu'il soit libéré, qu'il soit retrouvé. Mais oui, en tout cas c'est une série à laquelle je tiens beaucoup et un rôle qui m'a passionné, quoi. Passionné.
1: Ouais, justement, j'ai l'impression que c'est une série qui est riche en rebondissements. Est-ce que ça, c'est un facteur déclenchant pour dire oui à une proposition comme celle-ci?
13: Oui, puis ce sont des rôles ce sont des rôles rares, c'est-à-dire, ce sont quand même des experts avec Fanny. On est des experts en peinture. On est un peu dans l'espionnage, on est un peu dans les choses comme ça. Alors que au départ, on part un peu comme d'un papy et une mamie. Et ils ont quand même cette vie-là qui est. Qui les ont avec tout ce qu'ils ont pu vivre avant et ça continue et c'est bien aussi pour des comédiens de nos âges aussi de jouer ça, je trouve ça super.
1: Alors c'est vrai que ce qu'on peut dire en tout cas c'est que Sophie, qui est votre fille, va découvrir au moment où JP se fait enlever qu'en fait ses parents sont des agents secrets pour le compte de l'État dans un département non officiel de restitution d'œuvres d'art. Alors c'est vrai que c'est les aventurières portent bien le nom parce que c'est vraiment de l'aventure, il y a du suspense effectivement dans cette série, de l'espionnage, il y a plein d'ingrédients qui viennent se percuter, qui peuvent que plaire aux spectateurs.
13: Oui, et puis les œuvres d'art, ça a l'air de rien mais ça rajoute encore un cachet à la série. Ce sont des amateurs, sont des espions bien sûr, et ils cherchent, mais ils sont autour des trésors nationaux qui ont disparu. C'est une enquête qu'on n'a pas l'habitude de voir dans les intrigues, la télé quoi.
1: Alors c'est vrai que mère et fille du coup vont devoir faire équipe.
13: Mère et fille devront faire équipe, oui, bien sûr, oui.
1: Il y a de la comédie aussi.
13: Ah oui, il y a de la comédie. Oui, il y a de tout, mais je crois qu'elle est complète. Moi, c'est ce que j'aime dans ce genre de série, c'est complet. C'est-à-dire, il y a à la fois du drame, mais à la fois, il y a beaucoup d'inattendus surtout. Il y a beaucoup d'inattendus, donc ça crée de la comédie.
1: Oui, donc il y a 3 soirées qui nous attendent, 6 fois 52 minutes. Est-ce que, alors moi j'ai pas vu la fin, mais est-ce que c'est bouclé ou est-ce que ça pourrait déboucher éventuellement sur une saison 2, cette histoire ?
13: Ça pourrait déboucher, oui, c'est une fin ouverte, c'est une fin, il faut pas trop en dire, mais en tout cas, oui, c'est une fin ouverte, comme on dit, voilà, c'est ouvert, c'est open.
1: Le duo avec Fanny Cottençon.
13: Adorable, j'ai adoré vraiment travailler avec elle, vraiment, et on se connaissait pas, on n'avait jamais travaillé ensemble, c'était un bonheur, un plaisir d'y aller tous les matins.
1: Elle a une super énergie en plus.
13: Elle a une super énergie, et puis non, mais en tout cas dans le jeu, c'était, il y avait en tout cas des énergies qui se répondaient surtout, c'est ce qui compte entre les acteurs. On avait des énergies qui se répondaient bien, et du coup ça devient un vrai plaisir.
1: On hésite avant de s'engager sur une série un peu comme ça, au long cours, sur 6 fois 52 minutes. Vous avez plus tendance à aimer justement ce genre d'aventure, ou alors les unitaires aussi, c'est chouette, les films pour le cinéma, sur un one shot.
13: Non, mais là, c'était très particulier parce que c'est la Fazer qui m'a... Moi, j'avais pas lu les 6 épisodes. Moi, j'avais lu un épisode, le mec qui se fait enlever. Je dis, bon, c'est pas terrible.
1: Je vais pas voir beaucoup de scènes.
13: Il a fallu que la réalisatrice m'appelle et me dise, ah non, mais attends, c'est pas ça, il se passe ça. Et puis, faut que tu le fasses. Et j'ai dit, bah, je vais le faire. Et je regrette pas.
1: On va parler un petit peu du reste du casting. Charlie Bruno qui joue Sophie, bien évidemment, qui est incroyable. On l'adore, Charlie.
13: Oui, qui joue une fille qui tient de son père au niveau des connaissances d'histoire et d'histoire de l'art surtout.
1: Comment on pourrait le définir, JP, justement, vu par Lionel Astier ?
13: Oh, j'ai joué forcément un peu l'inattendu, c'est-à-dire c'est un papy, il a une petite fille, voilà, et puis tout d'un coup on découvre que c'est une autre vie, c'est toujours intéressant, mais c'est de toute façon un passionné d'histoire et il y a ce côté enquête, il y a ce côté même énigme au niveau des peintures, au niveau des maîtres. Il est toujours à la recherche d'un sens qui serait contenu dans le dessin, dans la peinture, dans la volonté du maître qui l'a peinte et tout ça, voilà.
1: Il y a un gros souvenir de tournage qu'il y aurait à nous raconter.
13: Mais oui, je me suis battu contre un drone. Je me suis évadé d'un souterrain. Je me suis fait faire renverser par une voiture. Je me suis fait enterrer vivant. Donc oui, il y a des souvenirs. Mais...
1: Oui, je comprends qu'une saison 2 serait la bienvenue. Envie de continuer des aventures pareilles.
13: Ah oui. Je me suis vraiment amusé. Moi, j'aime pas quand on dit amusé. J'ai pris beaucoup de plaisir à le faire. Voilà.
1: Bon, il y a un très beau casting, en tout cas autour Thibaut de Montalembert, Bruno Sanchez, qu'on adore, Farine Bentoumi, ou encore Charlie Loiselier. Il y a vraiment du très très joli monde, Elodie Frank aussi. Un casting 4 étoiles pour cette toute nouvelle série qui débarque donc cette semaine sur France 2. Vous allez pouvoir déjà découvrir l'intégralité des épisodes sur France.tv. Ça, c'est la bonne nouvelle, parce que si vous avez déjà hâte de savoir la suite, vous allez pouvoir la binge-watcher comme on dit. Et puis mon cher Lionel, bien sûr aussi, l'actualité, ça vient de sortir en DVD et VOD, c'est Kaamelott 2 qui vient tout juste de sortir il y a quelques semaines, et il est vrai que ça aussi c'est une aventure qui, j'ai l'impression, va vous coller à la peau, les Astier, et qui fait notre bonheur à nous spectateurs.
13: Bah oui, ça fait plus de 20 ans, c'est-à-dire maintenant je rencontre des jeunes gens qui me disent « je vous regardais quand j'étais petit », ça fait bizarre.
1: C'est une belle récompense.
13: C'est une belle récompense, oui, d'autant que la série continue à être diffusée, hein. c'est tous les jours. C'est très particulier, Kaamelott, quand même, dans notre vie, parce que il y a une petite planète Kaamelott, voilà, si je puis dire. Les fans de Kaamelott sont des fans un peu particuliers. Ils connaissent tout, ils connaissent les répliques, ils connaissent
1: La musique emblématique.
13: Oui, mais ils en savent plus que nous, presque.
1: Lionel, merci d'avoir été avec nous. Les aventuriers débarquent sur France 2. On va écouter la bande annonce. Et puis merci, à bientôt.
13: Merci, à bientôt. C'est une bonne nouvelle que les aventuriers débarquent.
14: Bonsoir, mon cher JP.
15: Thompson.
14: Si tu veux revoir Jean-Pierre vivant, tu me ramènes le tableau de Léonard de Vinci, Leda et le cygne. À l'époque, le tableau avait plus de valeur que la Joconde. Que ça fait quand même plus de 3 siècles que personne n'a pu mettre la main dessus.
15: Ton père et moi, on était des agents un peu spéciaux.
16: Oh, vous étiez des agents secrets?
17: Vos parents travaillaient pour la RTN, qui dépendait du ministère de la Défense.
18: Ça arrive souvent que la Défense fasse appel à la police?
19: Françoise Séguret, ancienne hôtesse de l'air, secondée par son mari.
18: Je vous ramène vos deux fugitifs et vous me laissez tranquille?
19: Vous ferez équipe avec Oscar, c'est mon homme de confiance.
17: Les flics sont entrés dans le tunnel, il faut que vous sortiez vite, vite, vite.
20: Le tableau est caché dans un des deux globes de Coronelli, et ils sont à la BNF. Donc si on veut retrouver le tableau et donc papa, c'est là qu'il faut chercher.
21: Sophie, elle sait que je suis son père.
1: Allez, c'est notre spéciale sœur qui débarque sur France Télévisions. Alors c'est déjà en ligne sur France.tv et dès mercredi, vous allez pouvoir découvrir les deux premiers épisodes de cette mini-série hyper addictive que vous allez découvrir, réalisée de main de maître par Julie Rohard qui fait son retour dans l'émission. Merci d'être là, Julie.
22: Ah, merci à vous, ravi d'être là.
1: Et puis Adèle Gallois qu'on retrouve aussi. Alors c'était avec ou sans enfant il y a quelques mois, quelques années, même il y a 2 ans je crois à peu près. Et on a le plaisir de te retrouver aussi, Adèle, merci d'être là.
22: Bah, merci à vous également, très heureuse d'être là.
1: Alors, dans quelques instants, c'est Lola Devers qui va nous rejoindre, qui est l'héroïne aussi de cette histoire de jumelles. Alors déjà, où est née un peu l'histoire de cette série, Julie?
22: C'est Olivier Pouponneau, donc qui est le créateur, scénariste de la série, qui a travaillé avec la productrice Victoire d'Aboville. Ils avaient très envie de faire un thriller domestique qui parlait du double, ou en tout cas du changement.
1: Jumélité.
22: Voilà, et donc très vite, ils sont allés sur justement des jumelles. Et puis l'intérêt, c'était justement que ce soit pas le twist de l'histoire, et que pour une fois, en fait, c'est le point de départ de l'histoire, c'est qu'on sait, nous, spectateurs, qu'elles ont échangé. Et donc on a un coup d'avance sur tous les personnages de l'histoire.
1: Oui, parce que alors, là-bas, c'est Elodie et Elisabeth, hein, qui sont deux sœurs jumelles, elles sont complètement différentes. Puis un jour, elles ont décidé de retomber un peu en enfance et de rejouer un peu au jeu qu'elles faisaient quand elles étaient petites, c'est de s'interchanger. Et là, tout va basculer évidemment, puisque Elodie va être assassinée, mais la personne qui a assassiné croit que c'est Elisabeth. Et elle va se retrouver effectivement coincée dans la vie de sa sœur. Et ça va l'aider éventuellement à comprendre aussi, bien sûr, tout ce qui se passe autour. C'est pour ça que je disais que c'est quelque chose de très addictif, parce que quand on se retrouve coincé dans la peau de quelqu'un comme ça, bah nous, on a envie de savoir comment elle va se sortir de tout ça.
22: Oui, c'est ça. En fait, moi, c'est ce qui m'a plu dans le script. Il y a un code de fiction qui marche extrêmement bien dans un thriller, c'est-à-dire qu'on est bloqué dans une identité, on doit, coûte que coûte, en fait, et le plus rapidement possible, découvrir la vérité avant que quelqu'un ne découvre qui elle est. Et très vite, on va se rendre compte que, voilà, il y a quand même des gens qui ont des doutes un petit peu sur qui est derrière. Et elle doit trouver surtout le coupable et qui a tué sa sœur.
1: Elle n'est pas au bout de ses surprises, je vous le dis, elle va aller de surprise en surprise. Adèle, tu joues le rôle de Manon, toi?
23: Tout à fait, Manon Le Gall.
1: Alors, dis-nous tout un peu sur Manon.
23: Eh ben, Manon, c'était un personnage qui était très agréable à construire parce que c'est ce qu'on disait, il y a une dualité sans vendre l'histoire dans chacun de nos personnages à tous sur cette série qui a été brillamment écrite par Olivier Pouponneau et mis en scène par Julie. Et en fait, Manon, on a cherché à la rendre crédible dans son histoire, dans le pourquoi elle se retrouve à agir comme elle agit. Et voilà, c'est une jeune fille avec plein d'aspérités, il fallait les trouver et c'était très agréable en tout cas à travailler comme personnage. Elle a un côté sournois mais pour laquelle on a beaucoup travaillé avec Julie pour lui garder une empathie. On voulait pas que ce soit gratuit.
1: C'est un peu le socle commun, hein, de beaucoup de personnages. On sait pas trop à quel sein se vouer, hein, avec chacun des personnages. On sait pas trop, des fois c'est très ambivalent.
23: Bah c'est tout le talent de Julie, et c'est qu'elle a réussi en fait à créer une série suspense où en fait in fine tout le monde finit par être plus ou moins suspect, puisque tout le monde a quelque chose à cacher. On ne sait pas, en fait, à chaque fois où ça va, on a l'impression qu'on découvre une couche sous une couche sous une couche. Donc c'est vrai que chaque personnage, en fait, a quelque chose à défendre, qui fait que le spectateur est tenu en haleine à chaque fois, quoi.
1: C'est facile, Julie, de garder justement ce cap quand on sait que tout est tourner dans le désordre, et quand il y a quelque chose d'hyper feuilletonnant, justement comme ça, avec des intentions à mettre sur des scènes différentes en fonction de l'épisode que ça va être.
22: Bah, en fait, c'est assez passionnant à faire, parce que même si on tourne dans le désordre, là j'avais la chance d'avoir une troupe de comédiens en fait, avec qui on s'est tous vite très bien compris sur la direction qu'on voulait du film. Donc c'est vrai que moi je venais avec des inspirations très anglo-saxonnes comme Gone Girl, La Fille du Train, donc des films où en effet chaque personnage en en fait à une ambiguïté, chacun a plein de couches et chacun a un secret à cacher. Et même que chaque comédien, il y a des comédiens, je leur ai dit, t'as un secret, il faut pas que tu le dises à l'autre comédien. Donc en fait, pour qu'il y ait vraiment un truc à un moment donné dans une scène où on sait pas qui joue vraiment quoi, et d'ailleurs il y a plein de sous-couches, parce qu'une fois qu'on a vu la fin, on pourrait presque revenir au début et revoir certaines scènes en se disant ah ok, voilà. Donc c'était un petit peu ça, et le défi de tourner dans le désordre, bah, c'est très concentré, ça c'est sûr, faut avoir une super script, c'était le cas. Et puis se donner aussi des pistes, moi j'aime bien de temps en temps, on tourne une scène, on fait 2, 3, 4 prises, et sur la dernière je demande une direction très différente, et au montage ça peut nous permettre des fois de twister un petit peu une scène, voilà.
1: Parce que moi, j'étais impressionné, bah, surtout dans le premier épisode, où on voit Lola en double, hein, pour le coup, dans la peau d'Élodie et Elisabeth ensemble. C'est vrai que là, il faut jouer avec des doublures, avec du chant, du contre-chant.
22: Oui, c'est un gros challenge technique déjà, parce que c'est vraiment un challenge de VFX. C'est un énorme challenge de jeu, évidemment, de direction. Et c'est vrai qu'avec Lola, comme on voulait être sur quelque chose de pas trop cliché, justement, dans les jumeaux, les jumelles, moi j'avais... interroger en fait des jumeaux avant pour préparer, pour justement qu'on soit pas dans le cliché de l'introverti extraverti. Donc déjà il y avait tout ce challenge là de jeu, et ensuite techniquement en effet on joue avec une doublure, donc on cherche une doublure qui a un petit peu le même on va dire la même morphologie que la comédienne, pour pouvoir en tout cas en face lui donner la réplique. Et ensuite on tourne tout en double, parce qu'évidemment Lola fait intégralement tout, donc en fait une séquence qu'on va tourner en 4 heures, bah là du coup on la tourne en 8 heures, donc ça demande une concentration vraiment très forte de tout le monde. Il ne faut pas que la lumière bouge, il faut que les accessoires restent en place, parce qu'en fait on bloque le cadre quand elles sont à deux dans le cadre. Donc c'est vrai que techniquement c'est un défi, mais c'est génial aussi. Donc.
1: C'est vraiment top là-dessus. Quand tu as vu les premières images, Adèle, tu t'es dit quoi justement?
23: Bah, c'est ce qu'on se disait entre nous, et on en a parlé avec Julie. On ne sait jamais en fait, on fait confiance à une équipe, mais on n'a pas nous la main en tant que comédien, comédienne, de ce que ça va donner derrière. Mais je dois reconnaître que sur ce projet, j'avais très peu d'inquiétude, dans le sens où j'avais vu le travail de Julie sur le plateau, ses inspirations, on a beaucoup parlé, nous, entre comédiens. Et là, sur les, bah, si on parle des toutes premières images, j'ai tout de suite trouver ne serait-ce que le premier plan. Je trouve ça génial. Je trouve qu'il y a vraiment une revisite du polar dans cette série, que ce soit dans le duo de policières brillamment interprété par mes camarades. Je trouve qu'on est très vite, embarqué, et je ne dis pas ça que pour défendre le projet. Je trouve que vraiment il y a une revisite, il y a un vrai coup de frais sur ce genre de série.
1: Amaury Crayancourt, aussi les voisins de la maison, de la fameuse maison où se réfugie justement Elisabeth, c'est pareil, on a l'impression qu'ils sont pas clairs, hein, ceux-là. Hein.
22: Non, les voisins sont pas clairs non plus, et puis il y a aussi bah parce que c'est vrai que lui et sa femme, ils ont un truc, ils sont un peu hautains quand même, ils font garder leurs enfants par Elodie, mais en même temps ils font quand même un peu ami-ami, copains, donc c'est vrai qu'on a beaucoup joué là-dessus, et puis avec Amaury on se connaît un petit peu, donc on s'est vraiment amusé sur l'ambiguïté de sa relation en fait avec la sœur Elodie, donc qui est décédée, et du coup in fine Elisabeth qui se retrouve bloquée et qui se dit oula lui qu'est-ce qu'il faisait avec ma sœur.
1: Vous n'êtes pas au bout de vos surprises, je vous le dis, parce que c'est hyper addictif, ça s'appelle Sœur et ça tombe bien, si vous découvrez les deux premiers épisodes peut-être mercredi sur France 2, vous aurez déjà la suite sur France.tv et vous pourrez effectivement vous faire les deux épisodes suivants dans la foulée si vous le souhaitez. En tout cas vous allez voir, vous allez passer certainement un très très bon moment. Merci Adèle, merci Julie. On va accueillir Lola Devers dans une poignée de secondes juste après la bande-annonce, ça s'appelle Sœur et c'est sur France Télévisions. Merci beaucoup à toutes les deux.
22: Merci beaucoup.
23: Merci beaucoup.
0: J'ai une super idée. Attends, moi j'ai besoin de souffler et toi t'as besoin de te changer les idées. On est invité à une super fête ce soir avec Farid. Tu prends ma place. Et puis moi, je vais à la campagne, mon petit feu de cheminée, ni vu ni connu.
2: Commandant Camille Schneider, lieutenant Dubois, on est chargé de l'enquête au sujet de l'assassinat de votre sœur.
4: Vous connaissez Farid El-Khomri ?
2: Il s'est enfui de l'hôpital ce matin, quand votre sœur a été débranchée.
0: J'ai plus le choix. Quelqu'un veut ma mort. Si je veux découvrir qui et pourquoi, je dois me faire passer pour toi.
5: Si Elodie a besoin de prendre des congés, qu'elle n'hésite pas, si monsieur Malik.
24: Pour le moment, on a une piste.
4: Manuel Ferreira, homme d'affaires, gros client de Maître El-Khomri, l'associé de la victime.
1: Et on continue notre spéciale sœur. Oui, elle a le don d'ubiquité maintenant, et c'est une bonne nouvelle, parce que qu'est-ce qu'on aime avoir double dose de Lola Devers, qui est avec nous. Bonjour Lola.
25: Bonjour Alain.
1: Merci d'être là. Alors sœur débarque, on le disait, hein, mercredi soir sur France 2, si vous êtes impatient, c'est déjà en ligne sur France.tv depuis vendredi dernier. C'est vrai que cette histoire, elle est dingue, de ces deux sœurs qui décident de s'échanger, et qui, ça va basculer pour l'une d'entre elles, en tout cas. Qu'est-ce qui t'a plu dans le scénario?
25: Alors dans le scénario, moi j'ai pas
3: pas vu tout de suite le scénario. Ce que j'ai vu, c'est que la prouesse technique de jouer des jumelles m'a beaucoup attirée. J'avais une référence, moi, de film qui m'avait beaucoup marquée. C'était Faux-semblant avec Jeremy Irons. Je me suis toujours posé la question, mais comment il fait pour jouer des jumeaux alors qu'il y a un seul comédien? Bon, voilà. Ça m'a toujours fascinée. Donc, j'étais très curieuse de ça. Je trouvais que c'était un beau challenge pour une comédienne. Et ensuite, le scénar, tout ce que ça impliquait, l'histoire était... Pour moi, je la trouvais assez fascinante, et puis surtout de rester dans des codes purement polars, sans ramener un truc, parce que sur le papier comme ça, tout ce qu'on voit, un peu les bulles de respiration qu'a amené Julie Roar, ou entre les deux flics, il y a des trucs qui sont un peu marrants, ou même à un moment donné, quand les employeurs de ma sœur viennent me voir, et que je suis là, je bouffe mon cornichon, et qu'ils viennent me déranger, alors j'ai envie de passer un moment cool dans cette baraque à la campagne.
1: Que les voisins débarquent,
3: et même avec les gosses, où c'est à un moment donné, je dis, voilà, qu'est-ce que je vais faire de ces gosses et tout, j'ai pas du tout la fibre maternelle, ces gosses me gave. Tout ça, ça a été un peu quand même construit. On a distillé ça quand même. On a rajouté ces petites bulles un peu de ces petites bulles d'air dans le projet.
1: Parce que construire un personnage, c'est une chose, mais construire deux personnages qui sont en plus totalement différentes l'une de l'autre.
3: Oui, c'est ça. Alors ça a été quand même travaillé en amont. Ne serait-ce que par les différences, on voulait pas que ce soit trop caricatural, comme une différence forcément physique. Genre il y en a une qui boite et l'autre qui boite pas, hein, ou il y a un grain de beauté sur une joue et l'autre elle a pas de grain de beauté sur une joue. C'est comme ça qu'on va pouvoir les différencier. Nous on voulait pas de ça, on voulait que ce soit beaucoup plus nuancé, moins grossier. Donc moi j'ai proposé à Julie de baisser la tonalité de ma voix pour une des deux sœurs, pour le débit aussi de parole. Il y en a une des deux qui parle moins vite et l'autre plus vite. La démarche aussi, on a essayé, bon bref. Voilà, donc c'était tout ce challenge là qui était hyper intéressant à travailler, quoi.
1: Ce que je me suis dit, quand j'ai vu la série, j'ai dit, quand Lola va le voir monter, fait, fini, en se voyant en double comme ça, se donner la réplique l'une à l'autre, comment t'as réagi? Parce que ça, c'est unique, c'est quasiment unique de voir ça.
3: Ouais, bah j'ai fait, waouh, ça marche vachement bien, mais en même temps, je me doutais qu'avec l'équipe technique qu'on avait, tout ça, je me doutais bien que ça allait marcher, mais j'ai même complètement oublié tous les trucs techniques qu'on a fait pour pouvoir y arriver, quoi. Je me suis complètement laissé porter par le truc, et pas une seule fois j'ai pensé à la technique. Donc c'est que ça marche.
1: Comment tu définirais Elodie?
3: De prime abord, Elodie, on pourrait croire que c'est rat des villes, rat des champs, quoi. Et en fait, on se rend compte qu'elle peut être beaucoup plus nébuleuse que sa sœur. Il y en a une qui est carriériste, working girl, businesswoman, qui a presque pas de vie personnelle. Une qui a ce que l'autre n'a pas. Puis finalement, on va se rendre compte que celle qui a veut ce que l'autre a. Et vice-versa.
1: Elles deux, elles ont tout.
3: Et qu'à elles deux, elles ont tout. Et que finalement, elles sont pas forcément en adéquation avec leur propre vie. Et ce qu'on va découvrir chez Elodie notamment. Et aussi le fait, sans spoiler, mais le fait que... Parce qu'on se demande pourquoi Elisabeth ne dit jamais qu'elle est Elisabeth. Donc non seulement c'est pour sa propre sécurité, parce qu'il y a quand même des gens qui veulent la buter en pensant qu'ils l'ont buté elle, mais si jamais elle venait à dire, à parler de sa propre identité, ben du coup elle risquerait de se faire buter. Et puis que ça lui permettait aussi d'endosser une vie qu'elle n'a jamais eue. Et finalement on se rend compte qu'elle n'était pas forcément si heureuse que ça dans sa vie d'avocate. Et que est-ce qu'elle n'a pas voulu avoir toute la vie de sa sœur finalement, et vice versa, et sa sœur la vie de sa sœur, enfin, vous voyez ce que je veux dire. Donc c'est ça qui est intéressant dans toute cette construction de personnages, est-ce que ça raconte sur ces deux sœurs, c'est que finalement elles n'étaient pas forcément à leur place tout ce temps là bon, malheureusement il y en a une qui n'a pas pu aller jusqu'au bout, quoi.
1: On va vite le voir à la fin du premier épisode. Et effectivement, donc il y a quelques scènes où vous êtes... Effectivement, il y a les deux personnages, celui d'Elodie et d'Elisabeth. Mais c'est vrai que c'est assez fascinant parce qu'on se dit, dans ce genre de situation, il n'y a que deux solutions. C'est qu'à un moment, soit Elisabeth reste dans la peau d'Elodie et va prendre sa place dans sa vie in vita aeternam, ou alors à un moment donné, elle se fait démasquer et reprend sa place, ce qui sera un danger effectivement pour elle, et c'est ça qui rend addictif en fait, et qui nous fait tenir les quatre épisodes.
3: C'est ça, on se dit quand est-ce qu'elle va, et à plein de moments on voit avec le mari qui joue, que Nicolas Gobbe joue, à la limite de dire, qu'est-ce que je lui dis pas, et puis en même temps, comme elle a eu elle une histoire aussi avec le mari de sa sœur quand ils étaient plus jeunes au lycée, il y a un moment donné, on se dit, même le téléspectateur se dit, mais à quoi elle joue? C'est presque malsain, quoi. Parce que je veux pas encore spoiler les trucs, mais il y a un moment donné où elle se prend vraiment pour sa sœur, à tel point que va-t-elle se taper le mari ou pas, quoi. Donc il y a un truc où on se dit presque malaisant, où on se dit, mais merde, elle est en train de voler la vie de sa sœur, presque.
1: Parce que c'est pas pour sa propre sécurité, c'est ce que vous allez découvrir.
3: Et pas que.
1: Et pas que. Elle a peut-être bien des secrets.
3: C'est ce qu'on se dit, elle a peut-être bien les secrets. Donc les deux sont pas quand même un peu au casque toutes les deux, quoi. Il y a un truc.
1: Elle va s'apercevoir qu'Elodie en avait certainement aussi des secrets.
3: Ah là, oui, Elodie en avait beaucoup de secrets. C'était pas forcément la vie tranquille qu'elle imaginait pour que sa sœur vivait, quoi.
1: Cette série est dingue, je vous le dis. C'est mercredi pour découvrir les deux premiers épisodes. Et puis vous pouvez déjà les découvrir en avance sur France.tv, bien évidemment, et en intégralité. Puis c'est un retour qu'on attend évidemment à l'automne. C'est Astrid et Raphaël, une saison 7 inédite qui va débarquer pour notre plus grand plaisir, qui débutera en plus au Japon, alors surtout pour Astrid. Mais en tout cas, c'est une saison événement qui s'annonce.
3: Absolument. Une belle saison événement qui va surtout parler de l'histoire de Tetsuo et Astrid. Ça va être beaucoup sur eux. Et Raphaël, avec la saison précédente, elle a été victime d'un empoisonnement. Donc elle a perdu ses capacités cognitives et physiques un peu. Elle a un problème avec sa main. Donc toute l'histoire de Raphaël va être de savoir est-ce qu'elle va pouvoir rester dans la police, continuer d'être commandante ou pas. Voilà. Est-ce qu'elle va pas vouloir changer de métier? La Raphaël.
1: Le fil rouge s'installe. En tout cas, on aura l'occasion d'ouvrir cette saison avec Sarah Mortensen qui sera notre invitée aussi, ta comparse. Et je sais que voilà, c'est une série que t'aimes beaucoup aussi, Astrid Raphaël, et qu'on va avoir plaisir. Puis c'est un des cartons.
3: C'est un carton.
1: Mais c'est dingue.
3: Carton intersidéral, on est trop contents. Ouais, grave. Ouais, on est hyper contents.
1: Saison 8 sur les rangs.
3: Oui, tout à fait. Là, ça, on va enchaîner sur un crossover là, qui va démarrer dans pas longtemps.
1: Avec Alexandra L, à nouveau, le retour.
3: Et Alexandra L qui cette fois vient nous voir. On était allé la voir à Bordeaux et là, elle vient nous voir à Paris. Et puis après, on va enchaîner la saison 8.
1: Bon, tout va bien.
3: Ouais, tout va très très bien.
1: Merci en tout cas d'avoir été avec nous pour Sœur, merci pour cette belle mini-série et ce joli rôle encore une fois ma chère Lola. Puis on se dit à bientôt.
3: À très vite.
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1: Allez, dans une poignée de minutes, notre spécial Paolo débarque, Jérôme Niel, Magali Lépine Blondeau, Sébastien Marnier seront tous là, alors à tout de suite.
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4: Allez, notre coup de cœur plateforme est consacré à HBO Max qui vient de mettre en ligne sa toute nouvelle série Paolo, série française créée par Sébastien Marnier et Juliette Soubrier qui sont avec nous. Bonjour à tous les deux.
5: Bonjour.
6: Bonjour.
4: Dans quelques instants, on sera rejoint également par vos comédiens Johan Gazurowski, Magali Lépine-Blondeau et Jérôme Niel seront avec nous. Dans quelques minutes, on va parler effectivement de Paolo qui est une adaptation d'un de tes romans, Sébastien. Quel est le déclic à un moment donné de se dire, tiens, voilà, si j'adaptais et dans une série, c'est 6h40 de film, c'est l'équivalent de 4 films pour le coup. On se dit, on va adapter son roman comme ça.
5: Effectivement, c'est une variation quand même hein, autour de ce livre, mais ça a été vraiment le squelette, on va dire, quoi, et l'impulsion dès le départ. C'est-à-dire que moi, je savais que ce livre avait matière à être adapté parce qu'il était déjà très cinématographique.
4: Les histoires développées, j'imagine, du coup ?
5: Non, pas vraiment. En fait, donc du coup, on a vraiment gardé, en fait, quand on en a parlé avec Juliette, que j'ai rencontré dans un deuxième temps, une fois qu'il y avait l'intérêt, en fait, de HBO, c'était justement comment développer. On va dire qu'il y avait une architecture qui était là et qui nous permettait, en fait, d'avoir une trame, puisque du coup, ça nous permettait de savoir où on allait à la fin de la saison. Donc, ce qui était quand même pas rien. Mais après, non, on a tout inventé, tout délocalisé aussi, tout modifié, surtout inventé des parcours humains aussi. Mais je savais quand même que le livre, ça pouvait pas être un film. C'était évident que c'était un format sériel pour cette histoire parce que il y avait vraiment un champ des possibles très large. Et c'est ce qu'on a fait ensemble.
4: C'est une adaptation très libre, du coup. C'est ça qui est bien. Juliette, en arrivant sur le projet, on se dit quoi, là, justement ?
6: Eh ben, on se dit qu'on aime le cinéma de Sébastien Marnier et que c'est une chance incroyable de pouvoir développer avec lui sa série, parce que Sébastien n'avait jamais encore écrit de série. Puis voilà, il est arrivé avec l'histoire de Paolo et de Théophane, et comme ce qu'il vient de dire, on est parti de cette trame, en fait. Finalement, on avait le début et la fin, mais il n'y avait pas l'histoire.
4: Alors, Sébastien, c'est vrai qu'on dit que c'est une série de genres, mais moi, je dirais même plus que c'est une série de genres avec un S, parce qu'il y a plein de genres différents.
5: Ça, c'est évident. Et puis, ça, je pense que c'était vraiment, en tous les cas, en termes même dans les scripts, mais aussi dans toute la DA et en tous les cas, dans ce qu'on avait parlé, chaque épisode va vraiment même flirter avec un genre un peu différent aussi. C'était vraiment, et ça, c'était tout le travail, là, pour le coup, de mise en scène, de comment je pouvais aussi profiter de cette histoire-là et de l'opportunité extraordinaire que j'avais quand même d'avoir, pas une carte blanche, mais de pouvoir faire vraiment plein de choses, de revisiter mon panthéon cinéphile personnel, en fait, quoi, et de convoquer plein de cinéastes que j'adore. C'est vrai, enfin, que moi qui pouvais faire cette série comme ça, parce que il y a dans la série tout ce qui m'a donné envie de faire du cinéma. C'est une tragédie, c'est un grand mélo et tout ça, qu'elle propose des tonnes d'émotions différentes et aussi du rire à plein de moments aussi, et ça, c'est hyper important, quoi.
4: Eh oui, effectivement. Alors, tout commence par un meeting politique. Il ne sera pas sans rappeler ce qui s'est passé il y a quelques mois avec les municipales, avec le personnage de Théophane qui brigue la mairie d'une petite ville de province en Champagne. Lorsque Paolo va croiser sa route, son visage va lui dire quelque chose. Paolo, lui, a une vie plutôt toute tracée, bien rangée. Il va se marier. Donc, ils sont dans les préparatifs du mariage. Et ça va créer comme un déclic de voir effectivement le personnage de Théophane à qui tout semble réussir, du moins en apparence. Et ça s'avérera beaucoup plus complexe que ça. Et il va développer une sorte de fanatisme et qui va se transformer en remontant les démons du passé à bien des égards, en tout cas. Est-ce que c'est bien résumé, Sébastien ?
5: Je crois que c'est très bien résumé. Effectivement, c'est la rencontre avec cette affiche électorale où d'un seul coup, il reconnaît effectivement un camarade d'école. Ça va provoquer un séisme en lui et une crise existentielle d'un homme qui va avoir 40 ans aussi et effectivement qui est prêt à se marier. Et d'un seul coup, cette crise va le questionner sur qu'est-ce qu'on a fait de notre vie. Enfin voilà, sur ces grandes questions existentielles aussi. Et lui va sûrement réaliser quelque chose de terrible, se dit, est-ce que j'ai pas raté ma vie? Ça, du coup, ça crée des tsunamis, évidemment, quoi. Et en fait, ça va être aussi pour lui l'occasion d'accéder à un nouveau monde, en fait, d'être ce qu'on appelle de se rêver transfuge de classe, et d'un seul coup, et en même temps, c'est ce qui se passe. C'est-à-dire que le personnage de Paolo, aussi fou soit-il, il agit comme le personnage dans Théorème, c'est-à-dire qu'il va vraiment, en arrivant dans cette ville, provoquer des remous vraiment, et aussi des désirs et tout ça, et en fait, mais comment il va être aussi le personnage qui va réancrer les gens. en fait, et comment il va aussi faire revenir ce candidat politique qui est presque une caricature aussi de la politique d'aujourd'hui, en fait, d'un seul coup de le faire revenir, de le reconnecter au concret. Et ça, c'est la grande force de ce personnage qu'on a écrit, c'est-à-dire qu'à la fois c'est le portrait d'un sociopathe, on va pas se mentir, on le découvre assez vite, et à la fois, évidemment, il n'est pas que ça, en fait, et c'est tout ce qui est troublant et fascinant dans la série, en fait, de ce que propose Jérôme à cet endroit, d'un personnage, en fait, qu'on n'a pas du tout envie de lâcher, jamais, parce qu'on a envie de le sonder, parce que on le comprend pas.
4: Parlons du casting, Juliette. Casting est dingue.
6: Oui. Après, c'était la partie de Sébastien, même si on était tous là à regarder les essais et à donner notre avis, évidemment. Je crois que Jérôme, ça a été une évidence pour tout le monde. On a tous regardé les essais et voilà. Une fois qu'on l'a vu jouer, on s'est dit il y a que lui qui peut interpréter ce personnage.
4: C'est génial pour une auteure de voir justement ce qu'on a écrit prendre vie aussi avec des personnages, des comédiens.
6: Toujours incroyable. Et puis même de voir sur grand écran. Tout ce qu'on imagine dans un petit bureau à deux avec des post-it de couleurs et que voilà, ça y est, ça existe. Après, c'est la magie, c'est pour ça qu'on fait aussi ce boulot. Mais je dois dire que par rapport à Jérôme, je trouve qu'on a eu une chance de dingue, et puis Sébastien aussi a œuvré pour, mais il arrive à dégager à la fois quelque chose d'extrêmement humain, extrêmement touchant. Je pense qu'il y a que lui qui pouvait interpréter ce rôle, parce qu'on l'aime. Enfin, je trouve qu'il y a ça vraiment qui se dégage chez lui, c'est on ne peut que l'aimer et que le comprendre. Alors c'était toute la difficulté aussi de l'écriture, c'est comment accepter de suivre un personnage qui est vraiment notre personnage point de vue, donc auquel on est censé s'identifier.
4: Ce qui aide beaucoup à la compréhension, c'est de retourner 24 heures en arrière aussi, justement, et de le découvrir dans une vie bien rangée.
6: Ouais. Et je pense que Jérôme apporte ça. Je trouve qu'il porte vraiment, et il a quelque chose d'à la fois hyper flippant et à la fois hyper touchant. Et presque dans la vie, il un peu comme ça aussi.
5: Oui, c'est vrai que ce casting qui a duré 8 mois était un moment... Parce que moi, c'était un rêve, ce casting aussi. C'est-à-dire que là, c'était la première fois, effectivement, que j'avais l'opportunité de mélanger des univers à ce point, en fait, quoi. Et c'est vrai que forcément, on a cassé le personnage de Paolo en premier, évidemment, quoi, parce que c'était... Il fallait trouver le... Donc, c'est vrai que tout le casting s'est presque construit aussi en miroir par rapport à Jérôme, en fait, quoi, de comment on allait, le duo, comment il allait fonctionner. Après, bizarrement, en fait, finalement, les filles, on avait un peu écrit pour elles quand même. Enfin, Magali, on avait écrit, tout de suite pour elle, sans savoir qu'elle allait le faire, hein, vraiment, mais en tous les cas, on avait pensé à elle, à Gus Lagy et Zaya, tout de suite aussi, en fait, quoi. On a vraiment écrit pour elles. Donc, il fallait que ça tienne pendant 7 heures. Donc,
4: Eh bien, c'est le pari, en tout cas, est réussi. Ça s'appelle Paolo, ça débarque sur HBO Max. On va écouter la bande-annonce. Juste après, Magali Lépine-Blondeau, Jérôme Niel et Johan Gazurowski sont nos invités. On continue à parler de l'arrivée de Paolo sur HBO Max, juste après la bande-annonce. Merci beaucoup à tous les deux. Merci Juliette, merci Sébastien.
1: Merci beaucoup. J'ai halluciné. Dès que j'ai vu sa photo, je l'ai reconnu direct. Théophane Tolbiac était dans la même école que moi. Il se présente pour devenir maire. Je suis allé le voir et il m'a reconnu direct. Paolo Da Costa.
7: Da Costa, mais je...
8: C'est ça que tu fais maintenant. Chauffeur.
9: Dans la voiture, je veux du zen, du cool.
1: Ça tombe bien, c'est mes deux qualités principales.
10: On ne peut pas faire ça, Paolo. Vous êtes le chauffeur. Pas le garde du corps. Comprenez ?
1: Bien sûr.
4: Allez, on continue notre spécial Paolo. On rappelle que ça vient d'arriver sur HBO Max. À cette occasion, on continue à en parler avec les comédiens qui nous ont rejoints. Magali Lépine-Blondeau qui est avec nous. Bonjour Magali.
11: Bonjour.
4: Merci d'être là. On a également Johan Gazurowski. J'ai pas écorché, Johan ?
12: Mais non, bravo. Bonjour.
4: Et je vais même rajouter de la comédie française. Johan, pour la particule. Et puis on a Jérôme Niel qui est avec nous aujourd'hui. Bonjour Jérôme.
13: C'est ça, bonjour.
4: Merci d'être avec nous. On a la chance d'avoir justement 3 membres du casting dans cette série, je dirais, adaptée d'un roman de Sébastien. Et la première chose que j'ai envie de vous demander, qu'est-ce qui vous a attiré dans ce projet, et notamment toi, Jérôme, qui est beaucoup dans l'humour, justement. Là, on va voir une face plutôt sombre et des fois aussi très lumineuse de personnages que tu as réussi à mettre en place avec toi, avec Paolo.
13: Moi, ce qui m'a attiré, c'est tout simplement Sébastien Marnier, hein, le réalisateur dans un premier temps, c'est-à-dire son écriture, sa vision, de sentir quelque chose de... très clair, enfin très, enfin moi j'ai beaucoup d'admiration pour les réalisateurs ou les réalisatrices où on sent qu'ils ont vraiment leur patte à eux ou à elles. Donc c'est ça qui m'a intéressé dans un premier temps. Et après le, je me souviens du, une fois que j'avais été casté, j'étais entré dans les bureaux de prod et où j'avais vu tout le casting avec toutes les têtes. Et ça j'avais, enfin j'étais tellement excité de voir, de travailler avec tous ces gens-là à l'époque que je voyais oh là là, il y a la meuf de Simple comme Sylvain et tout. J'avais fait oh my god, c'était vraiment, j'avais phasé sur toi, j'étais attends, il y a la meuf de Simple comme Sylvain, moi je vais jouer avec elle. J'étais fou. Et après alors donc lui comédie française, elle comédie française, oh la meuf de Saint-Omer, Gustave Malanda, et là, et c'était super éclectique, donc tout ça ça m'avait beaucoup excité.
4: Ouais, c'est vrai. En plus, le personnage est hyper complexe, justement, à jouer. On va y revenir dans quelques instants. Alors, pour toi, Johan, t'as réussi à t'échapper de la comédie française un petit peu, justement, pour venir. Alors, tu y joues le rôle de Théophane. Qu'est-ce qui t'a plu, justement, dans ce rôle à toi aussi?
5: Bah, c'est le vertige d'un homme qui cherche encore ce qu'il veut faire dans sa vie, qui a peut-être pas tout résolu de tous ses doutes, de toutes ses questions. C'est aussi l'écriture, effectivement, du scénario. Dès les premières lectures, on sentait toute l'épaisseur et tout le travail de Juliette Soubrier et Sébastien Marnier, qui m'a évidemment attiré. Et puis c'est vrai que tout au long du tournage on avait un casting exceptionnel, donc toutes les scènes étaient d'une densité folle, et il y avait beaucoup aussi d'amour qui circulait sur ce plateau de la part de Sébastien Marnier, qui diffusait comme ça beaucoup d'amour et beaucoup de précision dans le travail. Donc ça m'a beaucoup plu.
4: Et la fameuse meuf de Simple comme Sylvain, donc, si j'ai bien compris, Jérôme, avec Magali, effectivement, un film qu'on avait défendu en plus avec la réalisatrice et Pierre-Yves, qui était venu à Angoulême le présenter. Magali, qu'est-ce qui t'a attiré toi aussi dans ce projet?
7: J'aime beaucoup le cinéma de Sébastien, et je trouve qu'avec cette série, il poursuit ou en fait creuse encore plus précisément et encore plus loin le sillon de ses obsessions, de ses thématiques qui me sont moi aussi très chères, et la complexité de l'histoire des personnages et du mien évidemment, que j'ai eu beaucoup de plaisir à défendre aux côtés de mes camarades qui sont si généreux et si merveilleux, qui finalement prennent une place importante dans ma vie puisque on est restés copains et on se voit assez souvent.
4: Du coup, ils ont une adresse au Québec, c'est bien, les gars. Bravo. Vous avez bien joué. Alors, justement, on va parler un petit peu de vos rôles aussi. Alors, Magali, les femmes sont pas du tout les seconds couteaux de ces rôles. C'est ça qui est intéressant, c'est qu'il y a eu quelque chose vraiment à jouer, Magali.
7: Ah oui, bien sûr. Je pense que vraiment le personnage de Gustave Malanda et le mien, on est un peu le socle, la stabilité de ces deux personnages masculins principaux. Dans le cas de Géraldine, qui est mon personnage, elle est la tête pensante derrière la campagne électorale que mène le personnage de Théophane pour devenir maire. C'est elle qui exerce un peu le contrôle sur l'image qu'il projette justement aux électeurs. J'aurais pas accepté si c'était que le faire valoir des personnages masculins, c'était beaucoup plus complexe que ça.
4: Théophane, se mettre dans la peau justement d'un candidat au municipal.
5: Ça, c'était mon petit plaisir en fait, parce que j'ai dû convoquer beaucoup d'imaginaires, beaucoup d'imagerie. Enfin, il suffisait de voir plein de vidéos et plein de documentaires, et puis aussi rencontrer des personnes de ce monde-là. J'ai adoré me plonger dans ce bain-là, mais le scénario n'en reste pas à cette chose de la politique. Et ce qui m'a plu, c'est qu'on ouvrait vraiment les entrailles de ce type qui pense avoir une carrière possible en politique. Et en fait, on s'amuse à rentrer en profondeur dans ce qu'il est vraiment, et dans ses failles et dans ses vertiges. Évidemment qu'il y a énormément de scènes qui vont très très loin dans le psychisme du doute, et ça m'a beaucoup plu, quoi.
4: Alors, pour toi, Jérôme, Paolo est un personnage complexe qu'on découvre dès le départ, qui fait la rencontre du chauffeur de Théophane. On ne dirait pas comment ça va se passer entre eux, mais il va y avoir une rencontre, on va dire, musclée, et qui, au final, on va repartir 24 heures en arrière pour comprendre un petit peu ce qui se passe.
13: Exactement.
4: C'est bien résumé.
13: C'est très, très bien résumé.
4: Comment tu le définirais, toi, Paolo?
13: Il y a un peu de... Enfin, moi, je me retrouve forcément un peu dans Paolo à certains endroits. Il va se retrouver... Enfin, sa vie qui était plutôt bien rangée, va se retrouver totalement chamboulée, avec énormément de remises en question, vu le travail qu'il a par rapport à Théophane qui rentre à nouveau dans sa vie, et là où on voit lui qu'il a évolué forcément. Donc, je pense que à plusieurs moments de notre vie, peu importe qui on est, on peut avoir ce genre de remise en question. Alors, bien évidemment, là, dans la... Dans la série, il est exacerbé avec de la passion, de la fascination, de l'obsession, et le potard est plus ou moins haut. Mais ce truc de remise en question, je pense qu'on l'a tous à un certain moment de notre vie, et même là, au moment de tourner, moi je l'avais, puisque j'avais 40 ans aussi, et donc c'est assez méta, quoi. C'est complètement dingue.
7: En fait, au moment où on rencontre Paolo, il mène une assez belle vie, assez heureuse, notamment avec son beau-frère et puis sa future femme, qui est jouée par Gus Lagy. Mais le seul avenir possible pour lui, finalement, envisageable, c'est le mariage. C'est cette vie qui est un peu tracée d'avance. Et quand il revoit ce garçon avec lequel il était à l'école, qui est le personnage de Théophane, ça illustre des choses qu'on a tous pu connaître, c'est-à-dire comment est-ce que deux personnes nées au même endroit peuvent évoluer complètement à l'opposé l'un de l'autre en raison d'inégalités sociales et donc d'inégalités de chance. Et chez lui, ça se transforme en obsession et de manière très toxique, mais je pense que à l'origine, il y a cette question à laquelle tout le monde peut s'identifier. Mais là où c'est vraiment un tour de force de la part de Sébastien et de Jérôme, c'est que ce personnage qui est très mystérieux et qui est très dangereux, on l'aime instantanément.
4: Merci à tous les trois en tout cas d'avoir été avec nous. Paolo débarque sur HBO Max, cette fois 52 minutes, pour découvrir effectivement plusieurs destins croisés que vous allez voir en tout cas dans cette série de Sébastien Marnier et Juliette Soubrier qui est avec nous également tout à l'heure. Merci à eux aussi. On vous dit à très bientôt. Merci.
13: Merci.
5: Merci beaucoup.
7: Merci.
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4: Et lundi prochain dans Chute, on écoute la télé. 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Et ça va faire du bien. Jérôme Bertin sera également notre invité. On reviendra sur son intrigue de Plus belle la vie. Et puis, Greg Montel, à l'occasion de la sortie de 10% sur Netflix, sera également avec nous.
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4: 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Allez, Chute, on écoute la télé, l'hebdo, c'est fini pour aujourd'hui. Je rappelle que cette émission sera en podcast dès 20h ce soir sur notre site internet onécoutelatélé.com. Vous pourrez retrouver le lien également sur nos réseaux sociaux Facebook, Instagram, Chute, on écoute la télé, ou retrouvez également notre émission sur notre application pour Android, Chute, on écoute la télé, où vous pourrez la réécouter directement sur votre téléphone. Petit rappel sur les rendez-vous sur Zoom Radio de Chute, on écoute la télé, la quotidienne, c'est du lundi au samedi. Et c'est à 10h45 et 12h30. Et puis pour la grande hebdo de Chute en écoute la télé, eh bien rendez-vous lundi prochain dès 18h avec nos nouveaux invités. Surtout, eh bien maintenant, je vous souhaite une très belle soirée à l'écoute de nos programmes sur Zoom Radio. Et je vous donne rendez-vous demain à 10h45 pour la quotidienne. Bonne soirée à tous, à demain.
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15: Il est 19h.
16: Bonsoir à tous, à la une de l'actualité, Jordan Bardella accusé d'avoir tenu des propos antisémites en 2013. Mediapart publie ce lundi des échanges privés attribués à l'actuel président du Rassemblement National. À l'époque, il était jeune militant. Le journal affirme avoir authentifié ces conversations. Jordan Bardella, lui, conteste fermement et dénonce des faux grossiers. 40% de grévistes demain dans les écoles maternelles et élémentaires, annonce du syndicat FSU SNUIPP. Une journée nationale de mobilisation est prévue dans la fonction publique. Les grévistes demandent une revalorisation des salaires et plus d'embauches. Plus de 150 rassemblements sont attendus partout en France. Des perturbations sont également attendues dans les transports et les services publics. Le parquet national financier réclame 4 ans de prison contre Rachida Dati, dont 2 ans fermes sous bracelet électronique. 5 ans d'inéligibilité sont également requis. L'ancienne ministre est soupçonnée d'avoir fait du lobbying au Parlement européen pour Renault-Nissan, tout cela en échange de 900 000 euros. Rachida Dati nie toute corruption et demande sa relaxe. Une première campagne nationale contre la soumission chimique démarre aujourd'hui en France. C'est porté par l'association M'endors pas. Elle veut faire connaître ses agressions commises à l'aide de substances administrées à l'insu des victimes. Julie Pierret.
15: Oui, et l'une des victimes les plus médiatisées de ces violences par soumission chimique, c'est Gisèle Pellicot. Elle apparaît d'ailleurs dans le film de prévention. Il y a des crimes que l'on ne peut pas raconter parce qu'on ne s'en souvient pas. Ça, c'est le message choisi par l'association. La campagne sera diffusée jusqu'au 18 octobre à la télévision, dans la presse, sur les réseaux et sur des panneaux dans les grandes villes. Dans le film, plusieurs personnes tentent de raconter ce qu'elles ont subi, mais elles n'y parviennent pas. Gisèle Pellicot intervient ensuite pour inviter les victimes potentielles à contacter le centre de référence sur les agressions facilitées par les substances. L'objectif, c'est d'aider à comprendre, identifier et signaler toutes ces violences.
16: Merci Julie. 3 ans après la mort de Naël à Nanterre, la justice doit déterminer la qualification des faits demain. La chambre de l'instruction de Versailles devra décider si le policier qui a tiré sur l'adolescent doit être jugé pour meurtre ou pour violence.

0: à 29 degrés. Le soleil brillera sur Vers et Périgueux, ciel majoritairement dégagé, aussi à Montignac et Rouffignac-Saint-Cernin-de-Réac. Ribérac connaîtra quelques averses faibles. Côté vent, sud-est à 20 km/h pour toutes ces villes. Voilà pour demain. Belle soirée à vous.
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1: Il est 20h.
2: Bonsoir à tous, à la une de l'actualité, Jordan Bardella accusé d'avoir tenu des propos antisémites en 2013. Mediapart a publié ce lundi des échanges privés attribués à l'actuel président du RN. À ce moment-là, il était jeune militant au Front National. Le journal affirme avoir authentifié ces conversations. Jordan Bardella, lui, conteste fermement et annonce qu'il va porter plainte en diffamation. Jonathan Arfi, le président du CRIF, a réagi. Il dénonce un démenti cinglant de la stratégie de dédiabolisation du Rassemblement National si les propos sont avérés. Marine Tondelier, patronne des écologistes, appelle Jordan Bardella à démissionner. Une journée nationale de mobilisation prévue ce mardi dans la fonction publique. La gréviste demande une revalorisation des salaires et plus d'embauches. Plus de 150 rassemblements sont attendus partout en France. Des perturbations sont attendues dans les écoles, les transports et les services publics. 3 ans après la mort de Naël à Nanterre, la justice doit réexaminer la qualification des faits. La chambre de l'instruction de Versailles devra décider si le policier qui a tiré sur l'adolescent doit être jugé pour meurtre ou pour violence ayant entraîné la mort sans intention de la donner. La défense demande un non-lieu. Le mégafeu de Somos est officiellement éteint 2 mois après son déclenchement en Gironde. Parti le 22 juillet, l'incendie a parcouru plus de 42 000 hectares, dont plus de 37 000 détruits sans faire de victimes. Au total, 3 000 pompiers venus de toute la France ont participé aux opérations. La Poste envisage de fermer ou de transformer plus de 400 bureaux en France. La direction évoque une baisse de fréquentation liée à la progression des services en ligne et à la chute du volume de courriers. On écoute Cécile Pouillat, secrétaire générale de FOCOM.
3: Nous, ce qu'on demande, c'est qu'il y ait un peu plus de concertation au niveau de l'entreprise. Le lien social se fait aussi dans ces bureaux et les services sont importants. Il y a des communes, il ne reste plus que le bureau de poste. Donc, quand on va fermer, s'ils mettent chez un commerçant, les personnes devront aussi, eux, prendre leur voiture s'ils en ont. Et il y a aussi toute une population de postiers qui sont des facteurs guichetiers. Donc, ces personnels-là doivent soit retourner facteur à temps plein ou se trouver un autre travail ailleurs. Donc, c'est aussi compliqué pour eux, quoi.
2: Propos recueillis par Myline Desbac. Enfin, la visite du pape Léon XIV en France touche à sa fin. Sa messe à la cathédrale de Metz s'est achevée devant des milliers de fidèles. Le souverain pontife a ensuite échangé avec la foule aux abords de l'édifice avant de rejoindre l'aéroport et de décoller direction Rome. Voilà pour l'actualité. Bonne soirée à tous.

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1: Bonjour à tous, les programmes télé, la télévision pour ce soir lundi. On débute avec la chaîne TF1 qui nous propose ce soir du football spécial Ligue des Nations. La Belgique face à la France à suivre en direct dès 20h35. Sur la chaîne France 2, la série Les Aventurières diffusée dès 21h10. À la même heure, sur la chaîne France 3, rendez-vous avec le film Le Mystère Henri Pic. Sur la chaîne France 5, le magazine Sur le front, diffusé dès 21h05. Sur M6, ce soir, rendez-vous avec l'émission L'Amour est dans le pré, dès 21h10. Sur la chaîne W9, place au film Pearl Harbor, diffusé dès 21h25. Et enfin, pour terminer, rendez-vous par exemple ce soir sur la chaîne TF1 Série Film avec la série New York Section Criminelle. Avec tout ça, bonne soirée télé. 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
1: Il est 23h.
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1: Il est 1h.
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